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0: d'Open Runner et Louis qui travaille plus récemment à Open Runner, et on va parler dans la continuité de l'émission précédente de l'application pour tracer ses parcours vélo ou même trail.
1: C'est ça, parce que la dernière fois on a illustré un peu toutes les plateformes qui sont disponibles la plupart de manière gratuite.
0: Donc voilà, on va parler avec eux 30-45 minutes.
1: C'est ça. On a fait l'interview il y a quelques 3 semaines.

0: on va parler avec eux par rapport à leur plateforme qui se développe sur le site internet mais aussi sur l'appli et sur lequel vous pouvez tracer et trouver des parcours par rapport à plusieurs sports, que ce soit vélo de route, gravel, VTT, randonnée aussi. Et ils vont nous parler de tout ça de manière beaucoup plus efficace que ce que je peux faire.
1: Et c'est voilà. Ça. Et ça fait suite à un épisode de notre émission où on a parlé globalement des sites web et applications qui permettent de tracer ou repérer des parcours vélo. Parce que nous, on parle plutôt vélo, mais on sait qu'il y a du trail et tout ça. Et présentez-vous un peu et racontez-nous un peu comment est né Open Runner. Donc voilà, allez-y. Eric, peut-être ?
2: Moi, je vais commencer, du coup. Pour moi, c'est en 2006, le projet. Donc, c'était parti d'un besoin que j'avais eu à partir d'une itinérance qui était un peu galère depuis des années 2000. J'avais un peu sous-estimé la difficulté des étapes. Et j'avais ça dans le coin de la tête. Et puis, ça s'est combiné aussi avec un autre besoin qui était... Pendant les prépa marathon, c'était de savoir à peu près combien de kilomètres je courais. Donc, au milieu des années 2000, il n'y avait pas encore de GPS, il n'y avait pas tous ces outils-là. Et donc, il y a Google Maps qui est arrivé avec des API pour les développeurs. Donc, des API, c'est quelque chose qui nous permettait d'interagir avec Google Maps. Et à partir de là, il y a une première version de Open Runner qui est née où on pouvait mettre des points, vraiment point à point, mesurer une distance, et ça me convenait bien. Et ensuite, ça a évolué assez rapidement, on était deux points, et ça traçait automatiquement pour ces deux points un parcours un peu plus long. Et donc j'ai repris aussi les besoins que j'avais eus lors de l'itinérance, ça permettait de tracer des parcours de vélo, d'avoir la difficulté en termes de dénivelé positif et puis la distance globale, etc. Donc ça a pris c'est en 2006 tout ça, hein, c'est arrivé en 2006 et rapidement sur le vélo en 2007. Voilà, pour faire très court sur l'histoire de la création de Open Runner.
1: Ok, et bon, après on va peut-être passer à toi Louis, juste comme ça pour te présenter un peu ce que tu fais dans Open Runner et quel est ton métier là-dedans.
3: Ouais, je suis arrivé il y a 3 ans maintenant chez Open Runner. C'était une petite équipe avec principalement des personnes sur la tech, des développeurs et des personnes sur l'UX et l'UI. Et donc moi je suis arrivé sur plusieurs missions, sur le support client, support utilisateur, sur les réseaux sociaux. Et en fait ma mission c'est un peu de faire le lien entre les développeurs et les utilisateurs. Donc mettre en avant l'outil, le simplifier, expliquer les fonctionnalités. Il y a aussi des newsletters. Donc voilà, c'est vraiment de vulgariser les fonctionnalités et les outils qu'on offre sur cette plateforme.
1: Ok, très bien. Et moi j'avais une question. Comment fonctionne le site concrètement, par exemple, pour avoir tous les fonds de cartes, les tracés, j'imagine qu'ils sont enregistrés sur les serveurs, ou je sais pas, comment tout ça fonctionne en fait, pour qu'on puisse nous retrouver des parcours ou les créer ou et après se les approprier et tout ça quoi.
2: C'est le but premier d'Open Runner, c'est vraiment, comme je l'ai dit, c'était de planifier ces sorties. Et dans la toute première version, il y avait déjà une notion de partage, c'est-à-dire que les gens pouvaient enregistrer ce qu'ils avaient tracé et le proposer à d'autres personnes. Donc il y a eu un moteur de recherche qui arrivait aussi en même temps. Et le fait que les gens puissent contribuer à importer des trajets aussi assez rapidement, ça a fait grossir la base de parcours. Et donc c'est vraiment, en fait, parce que l'outil était conçu pour planifier, enregistrer des itinéraires, que ça a permis de développer cette base-là. Donc concrètement, les gens aujourd'hui, quand ils arrivent sur Open Runner, ils vont plutôt chercher des parcours, et s'ils ne trouvent pas, ils vont en tracer. Et on a des outils cartographiques, comme tu l'as souligné. Donc, il y a des fonds de cartes en France, références, sont les cartigènes pour tout ce qui est trail, enfin, rando, VTT, etc. Et donc, on dispose de ces fonds de cartes. Donc, les gens peuvent tracer à partir de ces cartes-là. On a aussi des fonds de cartes collaboratifs qui sont à base de données OpenStreetMap. Donc là, on a une couverture mondiale. Donc, il y a des endroits où c'est un peu plus à jour que les cartigènes. D'autres, ça va être un petit peu moins à jour. Ça dépend vraiment des contributeurs à différents endroits.
1: Okay, d'accord. Ça, c'est hyper intéressant, d'ailleurs. Et du coup, c'est un peu un mix entre... Bah, l'IGN, c'est l'État français qui produit, OpenStreetMap, c'est des contributeurs et c'est de l'open source, donc c'est assez complémentaire au final, ça. Et,
2: c'est...
1: Pardon ? Ouais.

0: ouverte tous les itinéraires régionaux, départementaux ou les Eurovélos, etc. Donc ça aide vraiment à choisir un peu ces itinéraires.
1: Et j'avais une question aussi, c'est peut-être plus pour Louis, mais est-ce qu'on sait combien il y a d'utilisateurs d'OpenRunner? J'imagine que oui. Et quel est le ratio entre les gens qui viennent pour créer des maps et ceux qui viennent pour trouver des parcours, ou est-ce qu'il y a une espèce de ratio comme ça, ou c'est possible de savoir?
2: C'est une bonne question. Pour répondre à la première, on a atteint récemment les 2 millions de comptes créés sur OpenRunner. Et pour la deuxième, j'ai pas en tête de ratio précis. Et en tout cas, dans un premier temps, dans le schéma utilisateur, personne va chercher un parcours. C'est un peu la première chose qu'on veut faire, voir ce qu'il y a autour de chez nous. Et au fur et à mesure qu'on a pu tester des parcours autour de chez nous, on est amené plus à parfois modifier le parcours qu'on a trouvé, ou alors même créer de zéro un parcours. Donc en fait, je pense que c'est un ratio qui peut évoluer aussi assez rapidement. Donc, je ne sais pas si Eric, toi, tu avais des chiffres ou une proportion.
0: C'est une bonne question. Non, je dirais 70-30. 70% de gens qui viennent chercher des parcours et 30% qui prennent en fait des parcours.
1: Ok.
3: J'ai une petite question, c'est lié à celle-ci. OpenRunner, il est souvent utilisé aussi par de sociétés sportives qui l'utilisent pour montrer le parcours. Ça peut être des randonnées ou des courses. Est-ce que vous savez combien, plus ou moins, ou est-ce qu'il vous demande, je pense qu'il vous demande le permis d'utiliser votre site pour le partager sur le site internet de la randonnée ou course en vélo, par exemple?
0: Je vais répondre. En fait, non, il ne demande pas du tout notre avis, hein, sur la question. En fait, les outils sont libres d'accès. Il y a des conditions générales d'utilisation. Donc, dans les conditions générales d'utilisation, on demande à ce que OpenRunner soit visible quand c'est des données OpenRunner qui sont utilisées. On a des outils comme des iframes, ça c'est assez classique, qui sont utilisés aussi pour mettre en avant un parcours de façon dynamique sur un site internet. Après, il y a plein de façons de partager le parcours d'un événement sportif. Maintenant, sur la deuxième question sur le nombre. Non, on sait pas exactement. En gros, on a des idées sur le. On voit passer des choses, etc. Mais on n'est pas derrière chaque organisateur. C'est lui, il va en parler mieux que moi. Il y a des partenariats avec certains organisateurs, des choses intéressantes qu'on peut mettre en place. Mais globalement, il y a des très gros organisateurs, mais vraiment gros qui utilisent OpenRunner. Et ça, personne ne le sait à part nous. Voilà.
3: Ça marche, mais on peut faire aussi radio dénonce si vous voulez. si vous avez des exemples,
1: mais c'est juste pour rigoler, cas en particulier.
3: Mais si vous avez des exemples de cas particuliers, n'hésitez pas, vous pouvez faire des noms et tout, il n'y a pas de contraintes particulières. Donc,
0: Non, mais après, c'est le jeu aussi. En fait, il y a des organisateurs qui ont aussi des accords avec d'autres outils de traces. Et ça les empêche pas d'utiliser OpenRunner. Et c'est dans les deux sens. C'est-à-dire qu'il y a des organisateurs qui utilisent OpenRunner, qui vont aller vérifier leurs traces aussi sur d'autres plateformes, croiser les informations et donner une information la plus pertinente possible aux pratiquants. Donc ça, c'est quelque chose qui est tout à fait... c'est légion dans le milieu, il n'y a pas de problème avec ça.
2: Et pour préciser un peu, en fait, on est utilisé comme outil de diffusion du parcours par les organisateurs. Mais c'est parce que à la base, à l'origine, le fonctionnement de l'organisateur, c'est qu'on l'utilise dès le début dans son outil de logistique et de gestion des tracés. Donc, il utilise OpenRunner pour créer le parcours, pour faire du repérage sur place, pour placer les bénévoles, pour placer les secours. Vraiment, c'est son outil de travail. Et donc, ça arrive dans une unité assez logique pour le diffuser aux participants, où il a juste à le mettre en public et l'envoyer le lien, ou l'intégrer à son site des iframes. Et puis après, comme dirait que certains organisateurs choisissent par des partenariats ou des collaborations de ne pas diffuser

0: ou par des restrictions de chemin privé, par exemple. Mais en tout cas, c'est dans un premier temps, on a un peu l'outil de tracé de l'organisateur et de gestion aussi, du parcours et de l'événement.
1: Du coup, si je comprends bien, ces organisateurs ne vous rémunèrent pas ou il n'y a rien de ce genre-là, quoi. Il y a des partenariats peut-être pour l'image, j'imagine, tout ça, mais il n'y a pas de... Il n'y a pas de rémunération quand ils utilisent OpenRunner.
0: Si via l'abonnement pro.
1: Ok.
0: En fait, on va parler, mais on a plusieurs.
1: Ouais, c'était ma question un peu. Je voulais arriver à là, c'est comment est financé en fait OpenRunner, comment ça fonctionne en termes de monétaire et du financement de cette plateforme, parce que c'est quand même un gros machin, il faut héberger, j'imagine, avec des serveurs, etc., donc ça coûte un peu d'argent, quoi.
2: C'est ça, ça coûte de l'argent, donc on utilise aussi des données type OpenStreetMap, qui sont des données collaboratives gratuites, mais on paye l'accès, par exemple, OpenStreetMap, parce que c'est gratuit à une petite échelle, mais à une grande échelle, ça devient payant forcément, il y a des infrastructures, comme tu le dis. Et donc, comment on vit OpenRunner aujourd'hui, ben, c'est essentiellement des abonnements qu'on vend. Donc, abonnement Explorer et abonnement Pro. Voilà. Donc, il n'y a pas d'investisseur sur la société. C'est vraiment le fruit de notre travail, quoi. Si on veut pas d'abonnement, c'est difficile pour nous de se développer. Mmh. Et donc, pour l'instant, on est dans une bonne dynamique. Donc, on a une croissance, tous les ans, une bonne croissance aussi. Donc, on réinjecte tout ce qu'on gagne, on réinjecte dans le développement du produit. Donc, on augmente la taille de l'équipe. Donc, c'est du développement. Il y a des ressources humaines aussi qui sont bien sûr dans le budget global. L'équipe qu'on lui est arrivée, peut-être qu'il y avait 5 personnes. Là, on est en interne, on n'est pas loin de 10 maintenant. Il y a encore des freelances sur certaines parties. Donc, on est en gros 12-13 à travailler à l'année sur OpenRunner. Donc, on a rémunéré tout le monde et payer l'infrastructure, payer les coûts. L'hygiène aussi, c'est un coût qui est assez important.
1: L'hygiène pour les fonds?
2: Oui, tout à fait. Ouais.
1: Ok.
3: Vous avez dit IGN?
4: IGN.
3: Ah, IGN, pardon.
1: J'avais dit Géographique Nationale, si je me rappelle bien.
2: Oui, les cartes aussi.
1: Ouais, je voulais revenir un peu sur les différents abonnements. Il y a l'abonnement gratuit, enfin, c'est pas l'abonnement du coup, mais il y a le s'inscrire et c'est gratuit. Il y a Explorer et Pro, c'est ça? Et c'est quoi un peu les différences entre les trois propositions?
0: Oui, du coup, il y a trois formules. Donc, la première, c'est la gratuite avec des accès limités sur la création de parcours. Par exemple, un nombre de points qui sera restreint sur la création d'itinéraire et sur la distance aussi de l'itinéraire. Et ensuite, ça va être sur les accès comme les formules de cartes, comme IGN ou Justopo, IGN Belgique, enfin, voilà, les cartes spécialisées dans chaque qui seront uniquement réservés à Explorer. Mais après, ça va être des petites fonctionnalités à chaque fois sur le... Enfin, c'est toujours ce que j'aime bien dire à chaque fois, c'est pour un usage plus développé, plus approfondi, ce sera l'offre Explorer, et une offre pour les particuliers, où il y aura par exemple moins de limites sur la création de l'itinéraire, et après sur le téléchargement des cartes en Motherlink, par exemple, il y a aussi donc les cartes développer. Et ensuite, l'offre pro, c'est un compte qui permet d'être partagé avec plusieurs personnes. Donc, c'est plus destiné aux clubs et aux organisateurs, justement. Avec des fonctionnalités plus avancées sur la restriction de la visibilité d'un parcours qui peut être partagé en privé, par exemple. Et aussi, sur l'offre pro, il y a tout ce qui est aspect visibilité de la marque ou du club, avec la possibilité de mettre son logo ou une photo de son identité visuelle avec des liens vers son site ou ses réseaux sociaux. On a un peu les différences.
1: Ok. Bah, Ok, sur cet aspect, je pense qu'on a fait le tour, à part si vous voulez dire quelque chose de plus sur le
3: fonctionnement. Peut-être j'ai une autre petite question. Est-ce que vous savez si, je pense que peut-être oui, vous avez été les premiers en France en tant qu'entreprise française à proposer un site internet d'abord, et maintenant vous avez aussi l'application qui marche très bien d'ailleurs, j'ai essayé, donc félicitations. Je sais que ça peut... je suis simple utilisateur, mais...
1: Je ne touche pas d'argent.
3: Mais c'est ça, oui. Est-ce que vous savez pas, parce qu'il faut se rappeler que Open Runner, c'est basé à Annecy, c'est ça? Depuis le début, peut-être?
2: C'est né à Paris. Voilà, j'avais un poste à Paris que j'ai quitté en 2010 pour me consacrer au développement d'Open Runner à plein temps. Des petits détours. Donc en 2006, quand j'ai lancé Open Runner, il y avait en France, il y a un autre qui s'est lancé en même temps. Je ne sais pas s'il existe toujours, ça s'appelait Wanarum.
1: Ah oui, j'ai vu que c'est ça.
2: Qui s'est lancé, mais vraiment, c'était le même mois. Et il y avait une fonctionnalité de traçage de traçage de parcours, mais il a vite abandonné cette partie-là. Il se consacrait plutôt à l'actualité de la course à pied.
1: Ah, c'est pour ça que je pense que c'est pour ça que je connais. Je pense que c'est que j'ai toujours mon mode journaliste sport, quoi.
2: Ok.
1: Ok. Donc en fait, Open Runner, c'est le premier outil de ce genre en France, quoi.
2: Oui, en tout cas, multi-activité avec du vélo, c'est c'est okay. Le premier. Et puis il y a une connexion, on va citer des marques, mais il y a une connexion avec Garmin très rapidement.
1: Okay.
2: C'est aussi l'arrivée des GPS en fait en 2006-2007. Donc les montres c'était un peu gros, mais sur un vélo il y avait des GPS qu'on pouvait mettre, des GPS de rando avec de la carto. On pouvait mettre ça sur un vélo. Et globalement il y avait des GPS Garmin qui arrivaient et qui étaient plutôt pas mal. Et donc il y a une connexion qui a été faite avec Garmin. On pouvait faciliter le transfert d'un parcours qu'on avait tracé sur Open Runner vers son GPS pour le suivre ensuite sur le terrain.
1: Mais d'ailleurs ça me fait penser, j'avais quelques questions au sujet de l'évolution par rapport justement aux objets connectés, aux GPS, aux montres et tout ça. Et en même temps, Open Runner forcément dépend peut-être aussi de ces GPS, forcément, que ce soit Garmin, Wahoo, etc. Mais est-ce qu'il n'y a pas un peu une, je dirais pas une surenchère, mais un peu trop de GPS, trop de moins de liberté dans le sens moins de découverte, et on est trop sur un parcours ciselé qu'il faut suivre, etc. Je change un peu de sujet, mais ça me fait penser à ça en fait. Parce que,
2: je vais commencer, puis oui, je pense qu'il complétera. Moi, je ne trouve pas que ce soit un frein. C'est pour moi, en fait, quand j'ai commencé Open Runner, j'habitais à Paris. Ça me permettait de sortir de Paris sans m'arrêter à chaque feu, me dire où est-ce que je vais, à droite, à gauche, etc. Et j'y arrivais rapidement en vallée de Chevreuse ou en Seine-et-Marne, et je pouvais vraiment me faire plaisir. Et si je trouvais une petite route que j'avais pas tracée, je la suivais, c'est pas grave, j'avais une carte sur mon GPS et je me retrouvais. Mais ça me permettait en tout cas de vraiment de m'évader rapidement sans passer toute ma séance à me demander où est-ce que fallait que je tourne au prochain rond-point. Donc pour moi, c'est plutôt un outil qui m'aide vraiment à découvrir des lieux que je ne connais pas.
1: Ok, ouais.
2: Après comme ça.
1: Je me dis, est-ce que c'est pas typique aux grandes villes et tout ça, où ça prend du temps de s'extraire de Lyon, Paris, peut-être Marseille un peu moins, mais il y a ça aussi. Par exemple, quelqu'un qui habite à la montagne.
2: Et maintenant, avec les cartes digitales, tu peux préparer, repérer plein de chemins. C'est quand même assez facile de zoomer, d'avoir une vue d'ensemble, d'aller chercher des petits sentiers, des singles, des pistes. Ainsi, on pratique aussi du gravel. C'est pas évident. Il n'y a pas beaucoup de choses pour le gravel par ici, mais on arrive à trouver des choses sympas. Et en gros, tu prépares ta sortie en disant « peut-être que là, c'est intéressant » et tu vas voir après sur site et tu confirmes ou pas. Mais si tu ne peux pas faire ce repérage, Sur site, c'est vraiment difficile parce que tu peux rater complètement une entrée de piste. Tu peux ne jamais la voir. Cette exploration-là, nous, c'est ce qu'on vend en fait. Hein. C'est vraiment, tu peux trouver des parcours complets, mais tu peux aussi partir d'une carte et explorer, partir autour de chez toi et découvrir des chemins que tu ne soupçonnais même pas l'existence de ces chemins. Oui, il m'a fait découvrir les traces gravelles à Annecy, je ne savais même pas que ça existait. Formidable.
3: Comment vous faites la différence entre quelque chose qui est gravel et quelque chose qui est VTT
1: c'est un sujet sensible.
3: Cross-country.
1: Il ne faut pas en parler, c'est un sujet sensible.
0: C'est vrai que ça va dépendre de la personne, du bagage technique, s'il vient du VTT ou de la route, de la taille de ses pneus. Il y a plusieurs critères qui sont un peu délicats. Et puis, souvent, ce que la personne a envie de faire, c'est de faire du gravel race ou plus une aventure, ça ne dérange pas de pousser son vélo. C'est vrai que c'est un sujet délicat.
3: Moi je suis de randonnée par exemple.
0: Oui, voilà, il y a le côté aventure qui demande à pousser le vélo, mais parfois ça peut permettre d'accéder à des chemins super sympas ou des rues sympas qu'on ne peut pas avoir autrement. C'est à chacun de tester et de découvrir des endroits, voir ce qui vous plaît ou pas. Mais en tout cas, nous, le but c'est vraiment de rendre accessible la découverte et puis. Découvrir de chemin, puis d'explorer autour de chez soi assez simplement, et puis de le rendre assez accessible sans avoir trop peur, d'être un peu rassuré sur ce type de chemin. Profil aussi, c'était le pourcentage de la pente, par exemple, un indicateur, savoir si ça peut passer sur le vélo. Voilà, donc ça rend un peu plus sûr la pratique. Et puis nous, on est un tremplin en fait pour sortir les gens plutôt que les enfermer sur les données ou sur l'ordinateur. Quoi. C'est vraiment tu utilises Open Runner pour te permettre de sortir. Et pas tu utilises Open Runner pour te satisfaire de rester chez toi et d'utiliser une chose qu'on leur dit ou ton téléphone.
1: Mais ouais, du coup, c'est plutôt un outil d'émancipation sportive, on va dire. Quoi. Mais j'avais aussi une question, c'est sur le fait sur Open Runner. Je ne me rappelle plus, hein. Mais je crois que les gens peuvent échanger, décrire un peu les parcours. Et justement, ça revient à ce qu'on disait sur gravel, VTT, etc. Et ce qui est plutôt pas mal, c'est de dire, voilà, c'est ok, c'est un chemin que j'ai mis gravel, mais il faut pousser, mais il y a des parties plus techniques et tout ça. Et ça, est-ce que cet aspect-là, est-ce qu'il est vraiment pris en compte, cet aspect un peu communautaire et d'échange et tout ça? Ou est-ce que ça s'est fait comme ça voilà, les gens le font et puis il n'y a pas trop de suivi sur Open Runner?
0: Je dirais qu'à l'origine, c'était un peu. Il y a des outils qui sont mis en place et puis les utilisateurs se débrouillent avec ce qui existe. Donc, ils peuvent mettre des avis, ils peuvent mettre des photos sur les avis, sur les parcours. Pardon. Et aujourd'hui, de plus en plus, on travaille sur cet aspect qualification des parcours pour avoir plus d'informations sur les retours des utilisateurs, qui aient plus de photos, qui aient plus d'avis. Il y a plus d'interactions. Le but est vraiment de relier la communauté entre eux, favoriser des échanges sur les lieux de pratique, sur les chemins qu'ils partagent et qu'ils empruntent.
2: C'est pour compléter, c'est vraiment. C'était les enjeux du développement de cette année, là. C'est vraiment de faire grossir la communauté en termes d'échanges, d'interactions. C'est-à-dire que. Comme Louis l'a dit, il y a plein de parcours sur Open Runner, ils ne sont pas tous documentés, pas tous qualifiés. On peut trouver des pépites ou des choses qui sont vite compte, qui ne sont pas égalées. Et dans l'idée, c'est qu'on a vraiment envie que la communauté elle, s'approprie aussi l'outil et que les gens échangent entre eux, qu'ils mettent des commentaires quand ils ont fait des sorties, qu'ils valident ou pas les parcours, etc. C'est vraiment notre positionnement et c'est vraiment sur le partage des lieux de pratique. C'est vraiment ça aujourd'hui. Et donc, on veut aussi embarquer la communauté là-dessus. Et il y a vraiment une demande. Et nous, on a envie d'y répondre aussi bien.
1: Donc, ça, c'est l'axe de 2025-2026
2: d'Open Runner. C'est ça.
1: Créer une communauté un peu plus soudée ou un peu plus florissante.
2: C'est ça. Ok. En fait, la communauté, ça fait longtemps que ça existe, hein, ça fait bientôt 20 ans, Et on a des utilisateurs qui sont attachés au produit depuis tout le temps. Ils ont démarré avec OpenRunner quand ils ont acheté un produit GPS. Ils ont trouvé l'outil intéressant, ils ont continué. Et surtout, on a des super retours de... En fait, on fait évoluer le produit et ça s'améliore et on devient très intéressant pour les utilisateurs par rapport à la concurrence, etc. Donc ça nous fait plaisir, évidemment. Et on a aussi envie d'aller dans ce sens-là. C'est-à-dire qu'on veut rester... On est une équipe... On n'est même pas 15 dans l'équipe OpenRunner. On développe tout en France. On a envie de rester à taille humaine et de s'étendre un peu, de déborder un peu de la France, d'aller voir un petit peu plus en Europe ce qui se passe. Il y a déjà des choses, il y a des parcours qui sont présents, souvent partagés par des Français qui se baladent. Mais on a envie de se développer et d'embarquer la communauté vers cet outil, en fait, cet outil qui est qu'on veut de référence pour le partage et le pratique.
1: Ok, très bien. Ben, on vous souhaite que ça marche.
3: Ben, tout à fait. Merci. Mais je pense qu'on est arrivé à la fin de cette ligne.
1: Moi, je pense qu'on est pas mal. On a fait une demi-heure. Mais si vous voulez rajouter quelque chose, si vous pensez à une idée ou quelque chose, vous pouvez nous dire.
0: Après, sur les parcours, si je voulais rajouter qu'on prend en compte aussi les signalements des parcours des personnes. S'il y a des parcours qui sont publiés et partagés, il y a la possibilité de le signaler, donc ça entre directement les infos de notre côté. Si la personne signale un passage sur un chemin privé, etc., donc la plateforme continue d'évoluer, prendre en compte les retours des utilisateurs, c'est important pour nous. Et aussi donc, de contribuer à la carte OpenStreetMap pour qu'il y ait une bonne continuité là-dessus.
3: On vous remercie. Et qui sait, peut-être un jour on va venir vous voir à Annecy et peut-être on va faire un truc.
1: On peut faire un croisement accrochot OpenRunner.
3: Qui sait.
1: Mais merci en tout cas d'avoir répondu à notre sollicitation. Ça fait vraiment plaisir parce qu'on voulait, on cherchait un petit peu à parler à droite à gauche à des gens comme d'autres plateformes. Et OpenRunner, non, c'est franchement plutôt cool. Hein. Moi, j'utilise plutôt pour le trail, d'ailleurs, je dois l'avouer. C'est plutôt pas mal pour le trail.
2: C'est l'outil à l'activité.
1: Oui, c'est vrai.
2: Bien pour le vélo aussi.
1: Ouais. Tu veux ajouter quelque chose?
3: C'est bon.
1: Ok. Bon, ben, merci beaucoup, en tout cas. Et,
3: merci d'avoir été disponible pour Accrocho sur Radio Aioli.
2: Merci pour l'invitation.
4: Intéressante, c'était quand même sympa de en savoir un peu plus sur cette entreprise française qui existe sur le territoire depuis longtemps.
1: Ouais, et puis c'était le pionnier, et c'est un peu les pionniers de cette affaire-là avec les GPS comme on en a parlé, donc ça c'est intéressant quoi.
4: C'est donc, ça, voilà. Peut-être on envisage quelque chose ensemble avec eux, nous accro, une petite sortie sur le lac d'Annecy, qui sait.
1: Ça serait pas mal. Hein.
4: Alors qu'est-ce qu'on a ensuite?
1: Ensuite, on va parler un petit peu de notre calendrier, de voir ce qu'on a au mois de décembre.
4: On ne mettrait pas une petite musique pour nous accompagner pour nos calendriers, peut-être?
1: On peut mettre un petit peu de musique. Donc, on va vous parler de ce qu'on a, notamment le 13 décembre. Le 13 décembre, on a la Heavy Climb Four à 14h, c'est une montée de 1 km à 7% en grimpe de l'objectif. Et on vous invite à venir juste pour décoller, pour monter. Il y aura des gens, on va faire un petit classement avec tout ça. Et on l'a déjà fait l'année dernière, donc c'est la deuxième édition, donc c'est toujours sympa. Normalement, le temps était beau fixe, donc ça sera pas mal. Il y a une superbe vue en haut sur tout Avignon.
4: Ventoux aussi. Ouais.

0: 13, on a pensé à tout. Le 13, on vous donne rendez-vous à 20h, à l'entour de 20h-20h30, pour une projection d'un film qui est granit en ligne, avec un débat avec l'organisateur, Victor, avec nous dans la salle. C'est un film très intéressant parce que Victor est un peu tout chaud. Ça sera très sympa de le connaître et
1: ouais, échanger avec son expérience. Et le film il dure combien de temps?
0: Une heure,
1: mais ça va.
0: 20h30, 21h30.
1: Voilà, t'as le temps, c'est que après normalement on peut
0: boire avec vous. On va faire aussi un petit podium de la journée. Et je pense que pour ce jour-là, les maillots à coups sont déjà arrivés.
1: Ça on aime.
0: Le matériel
1: avec un peu de protéine peut-être. On vous dit c'est quoi. Bon, ça c'est en protéine, ça c'est en bidon, pardon. Donc voilà pour le calendrier de décembre. On rappelle ce week-end, enfin le 30 novembre, il y a la vacante.
0: Plutôt, puisque l'émission ça va sortir en décembre, on va dire que on a eu deux belles sorties.
1: Oh, je suis dans le futur, je suis dans le passé, je sais plus.
0: On a eu deux belles sorties. La première, c'était le 23 novembre avec les gars de Aix.
1: Oui, on s'est régalé.
0: On a commencé dans un café, un petit boulanger sur la Barthelas, et on a fait un petit tour avec eux. Victoria Coste, Valiguer et retour sur l'Avignon, et un dernier arrêt à l'italien chapeau rouge pour un
1: Piadina. Piadina.
0: Et sinon, le 30, on a fait quelques fameuses sorties pour la recherche avec les Darklands. On avait deux parcours.
1: Donc voilà, après pour cette fin d'année aussi, on va aussi parler un peu des prochaines émissions qui vont être diffusées. On a pu enregistrer, on a pu interviewer un élu, Fabio Santana, qui travaille au Grand Avignon et qui est le maire aussi d'Avignon sur les transports et la mobilité. Donc c'est un long entretien d'une heure quinze où on parle spécifiquement du vécu d'Avignon et du rapport pas qu'au vélo mais au vélo, c'est comment te passer sans forcément utiliser la voiture.

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0: J'ai faim.
1: Et c'est parti pour un Flamand Rouge deuxième. On se retrouve dans la manif du jeudi 6 avril 2023 et il y a un premier rassemblement qui est organisé devant l'École nationale supérieure de la photo d'Arles occupée pour rendre visible la mobilisation à la fois des étudiants et étudiantes des écoles d'art ici et ailleurs et aussi pour mettre à l'honneur les cantinières qui sont en grève depuis plusieurs semaines ici à Arles et qu'on va essayer de trouver.
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1: Alors l'info commence sur une intox puisque pas de cantinière au rassemblement devant l'école photo. C'est les Arlésiennes, ces cantinières. En tout cas voilà, on avait envie de leur marquer notre solidarité, mais il semblerait qu'elles aient obtenu leur protocole d'accord puisqu'elles étaient en lutte évidemment pour la. Contre la réforme des retraites, mais aussi pour un certain nombre de revendications liées à leurs conditions de travail. Et voilà, a priori, c'est plutôt une bonne nouvelle. Mais on essaiera d'en savoir plus, elles sont pas autour de nous. Par contre, on déambule dans un cortège plutôt joyeux, qui est parti armé de plein de banderoles et d'écriteaux, assez décidé à rejoindre visible le reste de la manifestation prévue à Arles. Et d'après ce que l'on sait, avec une envie de prendre le cortège de tête, ce qui n'est pas très très très bien vu localement. On est à l'endroit où les deux cortèges se rejoignent, c'est un peu le bazar. C'était ça l'objectif, non, aujourd'hui, c'était un peu mettre le bazar dans le déroulé habituel des manifs, là.
5: Je pense que c'est pas tout à fait foutre le bazar, parce que je pense que rien ne s'oppose. Hein, je pense qu'il y a le travail qui est fait par l'intersyndicale depuis 3 mois, qui porte ses fruits, puisqu'on est toujours nombreux dehors. L'idée, c'était d'avoir un rassemblement au pied de la tour Luma, symboliquement, mais aussi par rapport à l'occupation de l'école de la photographie par les étudiants et étudiantes, ce qui est quand même une bonne chose depuis une semaine. Et donc, nous, on a dit au niveau du NPA qu'on s'associerait à toutes les actions radicales et radicalisation du mouvement, puisque le mépris affiché par Macron et ses sbires sont impressionnants. Donc aujourd'hui, plus que jamais, et c'est vraiment sympa de voir ce qui est en train de se passer, parce que le premier rassemblement était quand même conséquent, et cette rencontre avec l'autre manifestation, c'est formidable, c'est coloré, c'est festif, il y a de la musique. Je crois qu'on tient le bon bout et on ne lâchera pas, il faut gagner le combat contre la réforme des retraites.
1: Ouais, pour une fois, il n'y a pas qu'une sono, il n'y a pas qu'une parole, il y a toute une diversité là qui est amenée à s'exprimer.
5: C'est exactement ça, c'est pour ça que nous, on s'est positionné quand même là-dessus depuis, ça fait quand même des années qu'on fait des manifs. Il est bien évident qu'à un certain moment, je crois qu'il faut radicaliser. La radicalisation passe par des actions qui tapent sur l'économie, mais qui soient visibles et lisibles. Donc là, il est bien évident que ces tours de ville, ils ont le mérite d'exister, mais ça ne suffit plus par rapport au gouvernement qui se braque par rapport à cette réforme.
1: Tour de ville, tu veux dire la manifestation habituelle qui est surtout une marche, quoi, symbolique.
5: La fameuse manifestation, traditionnelle, comme je dis, elle a mérité d'exister, mais je pense qu'il y a d'autres actions qui sont aujourd'hui envisageables, comme on l'a fait sur la zone de Saint-Martin-de-Crau, comme on l'a fait sur le blocage de la RN 113. Et la journée n'est pas terminée, je pense qu'elle va être assez longue dans le cadre des actions à venir et dans les heures qui viennent.
1: Ouais, il y a un tract qui circule, la manifestation ne s'arrête pas au kiosque.
5: Exactement.
1: Il y a un appel à justement.
5: Ça veut tout dire, quoi. Donc la manif ne s'arrête pas au kiosque, ça veut tout dire, c'est qu'elle ne s'arrêtera pas au kiosque.
1: Et ouais,
5: donc,
1: le kiosque à musique est un peu le point de départ et le point d'arrivée habituel des manifs à Arles.
5: Désormais, alors que on sait que quand même que la place de la mairie, c'est quand même symbolique aussi. Donc ça serait pas mal non plus d'être visible sur la place de la mairie aussi.
1: Ouais, mais la 113 aussi est symbolique.
5: La 113, elle sera dedans, t'inquiète.
1: Allez,
5: ça c'est prévu.
1: On s'y retrouve tout à l'heure. La 113, c'est le barreau national qui fait la jonction. Enfin, c'est la seule portion qui n'est pas de l'autoroute entre l'Espagne et l'Italie. Et c'est un lieu qui a été, comme on l'entendait dans l'émission réalisée il y a peu de temps, qui a été un lieu de mobilisation lors des manifestations à Arles pour bloquer les flux, bloquer la circulation, en particulier des camions. Voilà, c'est un lieu qui est très facile à atteindre depuis le centre-ville d'Arles. C'est un peu la faiblesse de ce de ce barreau routier, quoi. Voilà, ça fait beaucoup de pollution proche de la ville, mais ça fait aussi un endroit qui est très facile à prendre pour les manifestants. On s'y retrouve tout à l'heure. Et peut-être qu'on peut profiter de ce petit espace de silence. On est pile devant la sono. Si ça se rallume, on va devoir
0: chanter
1: avec ou remettre ce petit entretien là. Mais toi, tu es prof à l'école de la photo,
0: oui.
1: C'est bien ça?
0: Oui, depuis 10 ans, depuis 2013, oui.
1: Et quand on était rassemblés devant, là, tu avais l'air assez émerveillé par l'émulation, toute cette mobilisation qui est du jamais vu pour toi au moins en 10 ans.
0: Depuis 10 ans, c'est vrai que c'est la première fois que les étudiants occupent l'école. Moi, j'avais jamais vu de mouvement de ce type. Et c'est vrai qu'en, je dirais, dans leur mode d'échange, d'organisation, ce que je te disais, c'est qu'en fait, ce sont eux qui sont en train d'apprendre quelque chose au personnel là, en ce moment. Et c'est plutôt bien, ça s'inverse. Voilà, dans les interactions qu'on a avec eux, quand ils expliquent les raisons de leurs actions, leur manière de s'organiser, quelque chose d'une grande maturité, quoi, en fait, qui est plaisant à entendre et à partager.
1: Bon, ben ouais, ces apprentissages mutuels, alors, super.
0: Exactement.
1: Et tu posais la question en particulier des traces qui restent de la collecte de sons, de témoignages.
0: La question qui se pose aussi, c'est toujours la question de... Dans une lutte, il y a aussi la question de l'imaginaire. C'est l'imaginaire, finalement, qui permet à une lutte de déborder de son cadre local. Et donc, il y a des questions de représentation, il y a des questions d'imagination qui se posent aussi dans un mouvement social. Et c'est vrai qu'on se posait aussi la question de comment le représenter d'une manière qui soit un peu alternative à la représentation des médias, qui vont plutôt aller toujours privilégier quelque chose de particulier. Moi, j'ai été photojournaliste, donc je connais ces codes qui sont d'aller chercher un peu le spectaculaire ou l'action. Mais là, on est dans un mouvement social qui finalement s'impose par sa réitération, par sa quotidienneté, par sa banalité.
3: Bonjour à tous.
1: On est pile devant la... Merci. Comment tu t'appelles?
0: Gilles.
3: Merci
0: Gilles
3: d'être venu encore.
1: Merci.
3: Nombreux, on demande aux organisations syndicales.
1: Alors voilà, on est devant la sono de l'intersyndicale, donc ça va être le moment des prises de parole.
3: De l'École nationale de la photographie.
1: Waouh, et l'intersyndicale appelle à la prise
3: donc
1: de parole.
3: Donc on salue la présence.
1: Ouais. Incroyable, non?
6: Incroyable.
1: On est où là? Tu peux nous dire où on se trouve?
6: On est au kiosque de Arles.
1: C'est-à-dire le lieu de rassemblement habituel quoi, du départ.
6: Exactement.
1: Et malheureusement de la fin des manifs.
6: Exactement. Mais peut-être que la fin, on va pas se finir ici aujourd'hui.
1: Ouais, on s'en doute.
6: On espère.
1: Et qu'est-ce qui va se passer là?
6: Là, les étudiants de l'école de la photo, enfin ceux qui sont mobilisés en tout cas et qui occupent l'école, vont prendre la parole. Et ça, c'est une grande première.
1: Incroyable. Sur la sono de l'intersyndicale.
6: Incroyable ça.
1: Bah, au cas où vous aviez prévu la vôtre, non?
6: Oui, au cas où on avait prévu. On avait tout pour prendre la parole aussi. Mais on s'est fait chaleureusement.
3: Bon, écoutez, on va commencer. Donc vous avez tous remarqué
1: la
3: présence des jeunes qui sont plus nombreux aujourd'hui. On salue particulièrement la présence des étudiants de l'École nationale de la photographie. On peut les applaudir. Et donc on va leur passer la parole. Après quoi, c'est Sud qui lira le communiqué de l'intersyndicale.
7: Bonjour à tous et à toutes. Depuis le mardi 28 mars à 9h, l'École nationale supérieure de la photographie est occupée par les étudianteux. Une occupation reconductible de jour et de nuit a été décidée jusqu'au mardi 11 avril. Nous, étudiantes et étudiants solidaires envers les luttes sociales actuelles, réforme des retraites, loi Darmanin, précarisation généralisée des écoles d'art, nous alignons sur le communiqué du mouvement d'écoles d'art et de design en lutte, publié le 13 mars 2023. Nous demandons un réengagement financier majeur de l'État pour les écoles d'art qui sont dans des situations de déficit budgétaire important. Il résulte de ces situations de crise des conditions d'études dégradées, alors même que les études sont de plus en plus coûteuses et une souffrance au travail de plus en plus extrême, en particulier parmi les équipes administratives et techniques des écoles. Nous sommes conscientes que notre école se trouve dans une situation privilégiée. Nous pensons que nous nous devons de profiter de la vitrine de prestige qu'est l'ENSP pour donner de la visibilité aux situations d'autres écoles d'art qui sont dans des situations catastrophiques.
8: Bravo ! Bravo !
7: Dans un contexte local de gentrification de la ville d'Arles, avec la multiplication des fondations privées, la hausse des prix de l'immobilier qui repousse les habitantes hors des centres-villes, l'Airbnbisation... on peut même pas le dire, donc ça devrait pas exister. Généralisé de certains quartiers, il nous semble encore plus nécessaire d'exprimer notre soutien envers les mouvements sociaux. Pour lutter contre la vie chère, l'augmentation de la précarité salariale et étudiante, nous, les étudiantes et étudiants mobilisés de l'ENSP, soutenons plus que jamais la lutte populaire. Depuis le début de l'occupation de notre école, nous avons mis en place différentes actions dont les revendications principales sont axées sur l'ouverture de l'école vers les Arlésiens et Arlésiennes. Cette ouverture s'est cristallisée par l'organisation d'une assemblée générale ouverte à tous le samedi 1er avril, suivie d'une soirée de soutien pour les cantinières en grève depuis 4 semaines, où 1500 euros ont été récoltés. Une deuxième AG s'est tenue 2 jours plus tard et une troisième aura lieu ce soir à 18h à l'école afin de discuter ensemble des luttes arlésiennes à venir. Il est important pour nous d'expliquer que l'impulsion de cette occupation historique de l'ENSP a été permise en particulier par des semaines d'action menées auprès d'un groupe d'Arlésiens et Arlésiennes mobilisés en soutien au mouvement social contre cette réforme des retraites absurde.
9: Pendant cette dernière semaine, il a été nécessaire de soutenir les actions menées par les salariés en grève dans les domaines stratégiques du département. Nous avons aidé à un barrage filtrant avec les salariés sud de la raffinerie Pétrole Neos de La Vera à Martigues. Entourés de plus de 300 dockers, nous avons bloqué la sortie principale du dépôt pétrolier de Fos-sur-Mer suite aux réquisitions des salariés grévistes par la préfecture. Une soirée de soutien aux caisses de grève a été organisée et a permis de récolter 700 euros, une somme redistribuée parmi les salariés en grève de La Vera et de Fos. Pendant 7 heures, toutes les entrées de la zone logistique de Saint-Martin-de-Crau ont également été bloquées. C'est la plus grande plateforme logistique de la région PACA. 150 personnes ont participé activement au blocage au nom d'un collectif interprofessionnel en soutien à des salariés grévistes de la plateforme logistique. Ces dernières semaines ont marqué des mobilisations massives, qu'elles soient locales ou nationales. Les moyens déployés par l'État pour nous faire plier sont de plus en plus violentes et parfois mortelles. Le 25 mars dernier, à Sainte-Soline, 200 manifestants ont été blessés sous le coup des forces de l'ordre, dont 2 militants dont le pronostic vital est toujours engagé. À la veille d'une journée de mobilisation sociale nationale, la commission des lois a décidé de classer la pétition lancée contre la Braven, véritable symbole de la répression policière. Darmanin menace le financement de la Ligue des droits de l'homme qui a dénoncé les violences policières. Manifestants et manifestantes d'Arles, désormais un sentiment est partagé par une immense majorité. Ce pouvoir macroniste s'est rendu incompétent, autoritaire et odieux. Aujourd'hui ou demain, c'est certain, cette réforme va tomber. Nous sommes debout, dignes et déterminés.
8: Bravo !
9: On est déterminés et on va les terminer. Et jusqu'au retrait de la retraite. Ils sont la majorité, nous sommes majoritaires. On peut gagner et ouvrir la voie à des victoires sociales. L'espoir est là. Le pouvoir est aussi logistique. Pour se faire entendre, des manifestations spontanées, des actions de blocage et d'occupation existent partout en France. Des opérations péage gratuit, entrepôts logistiques occupés, des ronds-points occupés, des mairies occupées, des ponts occupés, des autoroutes occupées, des gares occupées, des universités occupées, des théâtres occupés, des écoles d'art occupées, des lieux de pouvoir occupés. Le pouvoir est débordé. Soyons créatifs. Bonne manif.
1: C'est le moment où l'intersyndicale
8: Bon. Donc, je vais vous faire lecture du communiqué de presse intersyndical. En ce 11e jour national de grève et de manifestation, après plusieurs mois de mobilisation, que dire qui n'ait déjà été dit et répété plusieurs fois? Alors répétons encore que nous sommes toujours déterminés à ne pas accepter cette réforme des retraites et le passage en force insultant du gouvernement à l'Assemblée. Le 28 mars dernier, à l'appel de l'intersyndicale, ce sont encore une fois plus de 2 millions de travailleuses et travailleurs, jeunes et retraités, qui se sont mis en grève et ont manifesté. Le monde du travail s'est une nouvelle fois mobilisé dans toute la France et de façon massive et déterminée pour le retrait de la réforme des retraites. La jeunesse a encore une fois été présente et de plus en plus visible dans les mobilisations. Après 2 mois d'un mouvement social exemplaire et inédit depuis 50 ans, très largement soutenu par la population et un parcours parlementaire chaotique, l'absence de réponse de l'exécutif conduit à une situation de tension dans le pays qui nous inquiète très fortement. En ne répondant pas à la demande de retrait, en usant du 49-3, l'exécutif a fait le choix d'accentuer la crise démocratique et sociale. Pourtant, dès le début, les organisations syndicales et de jeunesse avaient prévenu l'exécutif du risque d'explosion sociale que pouvait provoquer cette réforme injuste, injustifiée et brutale. Le gouvernement a la responsabilité de garantir la sécurité et le respect du droit de grève et de manifester. Alors que le calme a toujours caractérisé le mouvement, nous déplorons l'usage injustifié de la force et le nombre de blessés. Depuis des semaines, nos organisations ont fait preuve d'une grande responsabilité. Aujourd'hui encore, nous demandons au gouvernement de prendre la sienne. Et autrement que par l'hypocrisie manifeste d'une consultation à Matignon, où tous les sujets pouvaient être abordés, sauf la réforme des retraites, et dont les syndicats ont évidemment fini par claquer la porte. L'intersyndicale soutient les mobilisations, manifestations, les actions intersyndicales et grèves qui perdurent depuis janvier. Elle appelle les millions de travailleurs et travailleuses, les jeunes et les retraités à continuer à se mobiliser. Elle appelle également à des rassemblements syndicaux de proximité, définis localement, et à maintenir la pression, notamment par la grève et les manifestations, ce jeudi 6 avril et au-delà, partout dans le pays. Jusqu'au retrait.
1: Alors je viens de recevoir un tract dans les mains pour un rassemblement qui est dimanche 30 avril, rassemblement pour l'eau, rassemblement pour la vie à la centrale EDF de Saint-Chamas. Est-ce que tu peux nous expliquer un peu de quoi il s'agit?
10: Oui, alors depuis les années 1960, on a détourné 90% de l'eau de la Durance hors de son cours naturel pour faire de l'énergie hydroélectrique. Donc ce détournement a eu d'énormes conséquences d'abord sur l'étang de Berre. En 2 ans, on a tué une mer intérieure qui était salée avec de l'eau douce et les limons de la Durance. On a asséché dans un deuxième temps la Durance puisqu'elle n'a plus d'eau. 95% de l'eau est détournée de son cours naturel.
1: 95%, ouais. Mais il y a aussi les canaux là-dedans, il y a aussi les canaux d'irrigation dans ces 95%.
10: Justement, j'en arrive. C'est que les canaux en ce moment, comme on a détourné, la nappe phréatique de la Durance donc diminuée. Puisqu'on a détourné 95% de son eau, il y avait le changement climatique, cette ressource est en train de s'amenuiser. Alors il y a 50 ans, la Durance avait un volume de 7 milliards de mètres cubes d'eau douce qui venait des Alpes, maintenant elle s'est tombée à 5. Et comme il y a un déficit de pluviométrie de 17-18% en ce moment, peut-être que le volume global de la Durance va encore diminuer de 2 milliards de mètres cubes. Et là, on va manquer de l'eau pour toute la région.
1: Ouais, les choses ne sont pas faites pour s'arranger là, avec le peu de pluie qu'il y a eu cet hiver, le peu de neige.
10: On dénonce ces méfaits depuis de nombreuses années, sachant que EDF a turbiné encore 7 à 800 millions de mètres cubes d'eau douce cet hiver dans l'étang de Berre, et cette eau va manquer cet été pour les producteurs de foin de croc, pour le pastoralisme aussi, pour les 170 000 bêtes qui pâturent dans la croc, mais aussi dans les estives. Voilà, on est en train d'avoir un déséquilibre le plus total sur la région Provence-Alpes-Côte d'Azur.
1: Et quand tu disais nous, c'est avec l'étang nouveau, c'est ça ?
10: Voilà, nous c'est l'association l'étang nouveau, mais bon, on pense que c'est le mouvement citoyen aussi qui doit reprendre ses enjeux. Donc on va interpeller la région et les élus par rapport à tous ces méfaits.
1: Et je te demandais hors micro, là, si vous arriviez à vous faire entendre dans le mouvement social en cours, tu me disais, c'est la quête d'un nouveau monde, quoi. Il a plein de composantes.
10: Exactement, hein, c'est l'ancien monde donc, qu'on ne veut plus et qu'on veut modifier, parce qu'ils sont en train de tout privatiser. Ils ont privatisé l'énergie, on a vu ce que ça donnait par la flambée des prix, mais là, c'est une volonté aussi de privatiser l'eau. Hein. Voilà, le BTP extrait les matériaux de la Durance, EDF a la même mise sur l'eau, donc voilà, c'est, on demande une autre gestion citoyenne et régionale.
1: Et pas si loin de l'étang du lac de Serre-Ponçon, il y a une super belle banderole qui est en train de s'effriter un peu. Hein, mais quand tout sera privé, on sera privé de tout. Ah ben voilà, tu l'as sur la veste.
10: C'est le symbole du monde libéral, ils veulent tout privatiser.
1: Et ouais.
10: C'est pour ça que nous, on veut rester dans les biens communs, l'eau, l'air et la terre, mais aussi des retraites décentes, voilà, des salaires décents, que les gens puissent consommer correctement aussi, hein, la santé.
1: Merci.
10: Alors, j'ai oublié un dernier point, puisque comme je dis, la Durance n'a plus d'eau, donc elle ne charrie plus les matériaux. Et de ce fait, la Camargue s'enfonce et le littoral mitterrand se disloque parce que les matériaux de la Durance ne sont plus chariés aussi. Alors à Serre-Ponçon, ils en ont 300 ou 400 millions de mètres cubes, ils ne savent plus quoi en faire. À Cadarache, on a 10 millions de mètres cubes de limons, voilà, on ne sait plus quoi en faire non plus.
1: Ils deviennent quoi ? C'est censé être quelque chose de très fertile, alors, les limons.
10: Des fois, ils les remettent dans les canaux, mais c'est très compliqué. Ou alors quand il y a des inondations, ils repartent. Et des fois, c'est un problème majeur, parce qu'ils se remettent des fois peut-être avant la brègue au niveau du Rhône, ça fait monter le cours du Rhône. Vous voyez, donc on déséquilibre tout ce qui est dans la base du Rhône et le bas du Rhône.
1: Bon, alors aujourd'hui, voilà, on n'est pas là que pour défendre nos retraites, on est là pour défendre bien plus largement, quoi. Les conditions de la vie, non ? C'est ça un peu.
10: Vous avez écouté, si vous voulez. Voilà.
1: Merci. Comment tu t'appelles ?
10: Moi, c'est Jean-Luc Platon, de l'association Les Temps Nouveaux.
1: Merci.
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0: Alors, je retrouve Sébastien aussi, qui est de l'intersyndicale, qui est agent territorial, on dit,
1: En général de l'UNSA, des territoriaux de la ville d'Arles, avec, dans le cadre de l'intersyndicale, des mouvements sociaux, du préavis de grève du nettoiement, et du préavis de grève aussi qu'on avait fait pour les écoles, les cantinières.
0: Ouais. Voilà. Et là, préavis de grève, c'est par rapport à la réforme des retraites, ou c'est aussi plus largement par rapport aux conditions de travail?
1: C'est par rapport surtout aux conditions de travail. Donc, on a eu une réunion avec l'administration lundi. Les agents sont sortis contents. Le mardi, on a eu le protocole d'accord, ou mercredi, on a eu le protocole d'accord. Donc, on l'a signé parce qu'ils voulaient qu'on le signe. Donc, du coup, ils font pas la grève jeudi, quoi. Ils commencent pas de grève. Ils ont obtenu ce qu'ils voulaient, quoi.
0: Tu disais, il y a un protocole d'accord qui a été signé.
1: Alors, c'est la première, depuis que M. De Carolis est là, ça fait 3 ans, dans le cadre d'un intersyndical, pour les 2 protocoles qu'on a signés, bien sûr, avec l'aval des agents, hein. C'est nos premières victoires, quoi. Donc on est vraiment contents, quoi, je veux dire, parce qu'on n'a jamais rien obtenu avec cette administration, quoi.
0: C'est une réelle victoire, c'est pas juste des annonces faites pour casser la grève.
1: Non, c'est pas juste pour... D'ailleurs, ils ont essayé de casser la grève, ils ont mis des pressions pas possibles au fil des écoles, en leur envoyant des SMS le soir, après leurs heures de travail. Ils ont fait venir, depuis la semaine dernière, le jeudi et vendredi, nous, le mercredi, on a eu réunion avec le maire. Donc on ressort de là, après 3 heures de réunion, on s'est dit, bon... On avait quand même des avancées, mais on veut des écrits. Et entre-temps, eux, ils ont mis au garde à vous tous leurs élus, tous leurs adjoints, pour passer dans toutes les écoles jeudi, vendredi, et lundi et mardi, pour essayer de casser le mouvement de grève.
0: Ils sont allés mettre la pression, ils sont allés rencontrer
1: dire que nous, on était des menteurs, que l'intersyndicale, voilà quoi. Leur mettre la pression, tout ça. Et donc, nous, le protocole d'accord, on le reçoit le jeudi. Mais ce n'était pas la retranscription qui avait été dit dans cette fameuse réunion, donc on n'a pas voulu le signer. On a fait des corrections, ils ont envoyé un troisième, et là, c'était correct. Donc après, on reste quand même vigilant.
0: Et ça aboutit à quoi? Ça veut dire des revalorisations de salaire?
1: Ah non, pas des revalorisations de salaire. Donc ça aboutit pour l'histoire des 1607 heures, parce qu'il y a la loi de la transformation publique qui peut changer beaucoup de choses au niveau des filles dans les écoles, parce que c'est un système de travail bien spécifique à Arles, et elle travaille sur 4 jours. Sur 4 jours, elles ont le mercredi, donc ils voulaient changer tout ça. Donc grâce à ça, on a ce maintien-là. Alors peut-être aussi avec d'autres scénarios aussi d'heures de travail, ça on verra par la suite. Donc il y avait ça, il y avait les conditions de travail, il y avait par rapport au droit de grève aussi. Qu'est-ce qu'il y avait d'autre? Ah, le mouvement des écoles. Le mouvement des écoles, c'est quelque chose d'important qu'on y tient, donc on ne savait plus s'ils allaient le maintenir ou pas. C'est si les agents titulaires veulent bouger d'école, donc il doit y avoir un mouvement chaque année. Et aussi, ça permet de dégager d'autres places pour tous ceux qui sont précaires. Donc voilà, donc ça, on voulait le maintenir. Et ça, on a obtenu ça aussi. Mais avec cette administration, donc il y a des écrits, on leur a dit de rester quand même vigilantes, et maintenant, on espérera qu'ils respecteront le protocole. Quoi. Parce qu'avec eux, on ne sait jamais. Quoi, hein. C'est tellement compliqué de discuter avec tout ce qu'ils nous ont fait depuis le début. Quoi. Donc voilà, c'est pour ça que je vous dis, on est vraiment, l'intersyndicale est vraiment contente, parce que c'est nos 2 premières victoires depuis 3 ans. Quoi, hein.
0: Il y a qui dans l'intersyndicale locale?
1: Alors, dans l'intersyndicale locale, au niveau des territoires de la ville d'Arles, il y a l'UNSA, la CFDT et la FSU. Okay. Les 2 autres syndicats, ils n'ont pas voulu venir dans le cadre d'un état syndical. La CGT, Force Ouvrière, ils n'ont pas voulu venir. On est un peu déçus par rapport à ça.
0: Et là, il y avait une belle solidarité, parce que c'est des agents qui sont particulièrement invisibles, autant les cantinières que les agents de nettoiement, avec des horaires de travail très particuliers, très tôt, décalés.
1: Tout à fait.
0: Des restes du monde.
1: Oui, tout à fait, oui, par rapport aux conditions de travail. Pour les agents du nettoiement, c'était de garder la journée continue. Donc c'est très important, parce que de faire travailler les balayeurs l'été en journée coupée, c'est très compliqué avec les chaleurs. Avec les chaleurs qu'il y a actuellement, on le voit, d'été en été ça augmente, donc les agents, Donc eux, c'est une ville où ils veulent que de la visibilité. Voilà, donc il y a des beaux monuments, il y a une belle tour. Donc ils voudraient mettre des personnes. Mais qu'en centre-ville, ils travaillent. Au niveau du notamment, ils ne travaillent pas dans les quartiers, ils ont tout délégué à des associations ou à des boîtes privées. Quoi. Donc cette administration, on le voit depuis qu'on est là. Depuis que moi je suis en mairie, ça fait pas loin de 30 ans, j'ai jamais vu une gestion de cette administration comme ça. Quoi. Le mal qu'ils font aux agents, la fuite des cadres. Ouais. Il y a plus de on doit être pas loin de 30 cadres qui sont partis depuis qu'ils sont là, quoi. 2 DRH. Là, actuellement, le prochain DGST, il va se barrer à Montpellier en juillet. Quoi.
0: Depuis la nouvelle mairie, tu veux dire?
1: Oui, c'est du jamais vu, quoi. Ouais. C'est quand même très important, parce qu'on a pas de DRH. Donc pour travailler, c'est très compliqué de travailler avec ces gens-là. Il y a un gros manque de compétences, quoi.
0: Et ça rassemble quoi quand on parle des territoriaux? C'est à la fois les agents des bibliothèques, des écoles...
1: Ça rassemble tout. Alors des écoles, de tous les services techniques, des services des sports, des stades, des gardiens de gymnase, ouais. Tout ce qui est administratif, état civil, affaires générales, réglementation, donc police municipale aussi, les placiers au marché. On est pas loin de... Alors on était 1400, mais vu qu'ils ne remplacent pas les départs à la retraite, vu qu'il y en a beaucoup qui partent et tout, je pense que j'espère que quand il aura fini son mandat, qu'on ne le revoit plus, on sera peut-être moins de 1000, quoi. Hein. Donc on est quand même une, on a quand même une spécificité, qui est, on est la plus grande commune de France. Donc déjà on est tant qu'au niveau des effectifs, et on est en train de diminuer comme peau de chagrin. Et c'est pareil dans les services, le service des jardins aussi, des espaces verts, ça diminue comme peau de chagrin, quoi. Alors ils font plein de restructurations, avec des cabinets d'audit, actuellement ils ont dû faire 4 ou 5 audits, mais c'est pas des restructurations, c'est de la déstructuration des services publics, quoi. Moi je me bats pour le service public et pour les agents. Ça fait vraiment peine de voir, parce que je peux vous dire que dans tous les services, on est en souffrance, quoi. Ouais. Et pour la première fois depuis que je suis en mairie, vous avez eu même le service état civil qui avait fermé.
0: Ah ouais.
1: Parce qu'ils étaient tous en maladie, il n'y avait plus de chef de service, tout ça. C'est du jamais vu, quoi. Ouais. C'est quand même un service régalien. Donc c'est hallucinant, quoi. C'est du jamais vu, quoi, avec ce maire.
0: Ouais. Ben, au moins, en fait, cette mobilisation-là contre la réforme des retraites, elle permet aussi de faire apparaître plein
1: tout à fait.
0: De revendications, d'aspirations à de meilleures conditions de travail ou à une plus grande dignité, à une reconnaissance, donc, quoi, tout simplement.
1: C'est la revendication principale des agents. Ouais. Les cantinières aussi, elles ne veulent pas travailler jusqu'à 64 ans. Elles font un travail très difficile. Imaginez-vous, les cantiniers, les éboueurs, ou tous les métiers difficiles. Déjà, il faut qu'ils arrivent à la retraite. Ouais. Déjà, c'est très compliqué.
0: Il faut y arriver en bonne santé.
1: Voilà, il faut y arriver en bonne santé. Mais quand vous travaillez dans ces services-là, c'est pas possible. Ma femme travaille dans une école, elle donne à manger à 180 gamins, le bruit, le ménage le matin, parce qu'elles ne font pas que cantinière, elles font le ménage, elles surveillent les gamins, je veux dire, quand elles rentrent à la maison, elles sont crevées, puis les filles arrivent à une certaine âge, elles sont très fatiguées, quoi.
0: Et ouais, c'est très fatigué. Tous les agents de l'ombre.
1: Voilà,
0: quoi.
1: Donc 2 ans de plus, c'est énorme. C'est énorme, c'est pas possible. Ça veut dire quoi? Après, ça va être quoi? Ça va être plus encore, d'année en année, on va nous dire, après, ça va être 66 ans, 67 ans. Non, c'est pas possible. Voilà, et donc après, bien sûr qu'on s'est servi de ça aussi, pour nos revendications locales et tout est lié, quoi, en fait. Tout est lié. Voilà, donc pour nous faire entendre.
0: Bon, on s'est fait devancer par la manif, on les rattrape.
1: Ouais, moi je vais aller faire des tracts là.

0: Et c'est là que l'annonce prend forme, la manifestation ne s'arrête pas au kiosque, disait le tract. Ben voilà, il y a toute une partie du cortège, une grosse partie du cortège qui se dirige tout droit vers la route nationale 113. Plusieurs centaines de personnes là qui descendent le boulevard des Lys en direction de l'échangeur pour sûrement en prendre le contrôle. Et on parle même d'un pique-nique sur l'autoroute, hein, enfin sur la 2x2 voies. Et voilà, le premier camion est arrêté, la première voiture est arrêtée, la première voie de la 113 est bloquée. Déjà amène des poubelles, des banderoles, des pneus, des plots, des fumigènes. Et le trafic s'interrompt. Il y a des gens qui essayent de forcer le passage.
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0: C'est comme un peu un retour des Gilets jaunes, là, non, sur leur terrain.
1: Vous avez tout compris. Les journées, depuis 2018, on est là. On sera toujours là, quoi qu'il se passe.
0: Et ouais, vous vous en étiez déjà à l'époque.
1: Ouh là là, on a donné, hein, merci. Hein, franchement, c'était... Il fallait y être là, on est là, on sera encore là et on sera toujours là, quoi qu'il se passe.
0: C'est ça un peu l'intérêt de ce mouvement aussi, là, quand la réforme des retraites, c'est qu'il regroupe plein de gens, plein de sensibilités, non ?
1: Tout à fait.
0: Eh bien merci, comment vous appelez ?
1: Je vous en prie, Palomine.
0: Merci Palomine. Bah alors, évidemment ça se tend un peu. C'était un peu et déjà en train de tracter aux voitures. Une petite réaction peut-être ? Vous aviez prévu, et c'est pas une bonne idée de prendre la 113 les jours de manif. Hein.
2: On savait pas, mais bon, faut bien se battre. Hein.
0: Ouais.
2: C'est comme ça.
0: Vous, ça vous dérange pas plus d'être bloqué là avec nous, quoi ?
2: Non, non, bah.
3: Il n'y a pas d'urgence.
2: Il n'y a pas d'urgence.
0: Ouais.
2: On attend, voilà.
0: Les urgences sont ailleurs.
2: Voilà,
3: c'est ça.
0: Bon, mais merci.
2: Ça va s'arranger pour tout le monde, hein.
0: Ouais.
2: Parce que le pays va mal. Hein.
3: Ouais.
2: Franchement, très très mal.
0: Bon, si vous êtes bloqué longtemps, je crois qu'il y a un pique-nique qui va arriver.
3: Ah bah, c'est pratique ça.
0: Et oui, il y a des gens sympas et détendus et solidaires. Il y a aussi des gens en gros stress parce que leur camion ne va pas arriver à temps pour faire les livraisons. C'est le cas d'un chauffeur apparemment espagnol qui doit se rendre en Italie. Et voilà, c'est comme c'est le cas de beaucoup de containers et de chargements sur cette route. C'est qu'elles font la navette entre l'Italie et l'Espagne. Entre le sud et le nord de l'Europe, et ça crée un certain stress. Hein.
4: Ok. En fait, c'est un barrage filtrant. L'objectif, c'est juste de bloquer les camions majoritairement. Il y a des petites pauses, comme ça, les gens ne prennent pas de vitesse. Mais vous allez pouvoir passer. Si ça vous va, je vais juste attendre un petit moment et après, vous allez pouvoir avancer.
3: Ok, super.
4: N'avancez pas plus parce qu'il y a des gens en fait.
0: Non, non, c'est ça, c'est un barrage filtrant aujourd'hui. Hein.
3: Oui, en tout cas, de notre côté de la 113, c'est un barrage filtrant.
0: De l'autre côté, ça filtre aussi un peu, non ?
3: Ça filtre tout doucement, oui. Donc, barrage filtrant avec arrêt. L'objectif, c'est de garder les camions à l'arrêt sur la voie rapide. Mais les voitures, c'est pas elles qu'on veut bloquer. Et pendant ce temps, on tracte, on informe, on dit aux gens ce qui se passe. Bientôt, on va les inviter à un pique-nique.
0: Et il y a une collecte pour des caisses de grève.
3: Tout à fait.
0: Oh là là, il y a même un taxi dans le blocage, quoi. Comment ça marche, la tarification d'un taxi, quand vous êtes à l'arrêt, là, quand vous êtes dans un blocage ?
5: C'est à l'heure.
0: Ça veut dire que c'est pas prévu dans les conventions, ça.
5: C'est ça, tout à fait.
0: C'est-à-dire c'est tout pour le client.
5: C'est ça. C'est... Non, pour la sécu. C'est la sécu.
0: Ah, vous avez de la chance. Heureusement que c'est pour ça.
5: Voilà, c'est pour les raisons médicales que monsieur est là.
0: Mauvais jour pour prendre le taxi, sinon. Hein.
5: C'est la vie, c'est la vie.
6: On va passer à la télé.
0: Non, c'est pour une radio locale.
6: Ah,
0: et ça va, vous, ça vous met pas plus en stress que ça, non. D'avoir un rendez-vous médical, là ?
6: Non, mais de toute façon, il est fini, le rendez-vous médical. C'est plus qu'à attendre.
0: Hein. Ah ouais. Bon, mais c'est sympa, quoi. En tout cas, de trouver des gens patients, tranquilles, un peu solidaires de ce qui se passe. Alors, il y a aussi des gens qui nous demandent à manger, là. Les beignets, c'est ça ? Tu veux des beignets ?
7: Oh, j'ai vu ta cagette, je pensais que tu vendais des beignets.
0: Ah, mais c'est vrai, on aurait pu croire. Et non, en fait, il y a un petit studio mobile de radio dedans.
7: Le moment auquel tu allais faire chouchou, beignet.
0: Non. Ça, mais ça va pas tarder à arriver. Franchement, si les gens sont bloqués longtemps, il y a un repas qui est prévu.
7: Et
0: là.
7: Après, de toute manière, ils ont raison. Hein, de toute façon, vous êtes une grève pour du grand n'importe quoi, il y aurait plus de tension. Mais bon, là, c'est normal, quoi.
0: Ouais, et puis c'est pour tout le monde, quoi.
7: Exactement.
0: Vous êtes au boulot, là ?
7: En fait, on déménage.
0: Ah, mais à titre perso, quoi ?
7: Ouais, c'est du perso. Ouais.
0: Ok. Vous auriez préféré être bloqué au boulot ou quoi ?
7: Franchement, peu importe. Tant qu'on comprend le délire, il n'y a pas de problème.
8: Voilà, ça a un sens.
0: Ouais.
8: Ça a un sens, c'est bien.
7: Ouais. De toute façon, hein.
0: Vous arriviez d'où, vous ?
7: Nîmes.
0: Et en amont, vous n'étiez pas bloqué là-bas ?
7: Non. Bon courage.
0: Ouais, ben vous aussi, merci pour le sourire. Bonjour, ça va, ça vous stresse pas ce blocage ? Tout va bien ?
9: Ça va, je suis pour eux, je suis avec eux.
0: Ouais, vous êtes avec nous ?
9: Je suis avec tout le monde, moi. Ça change,
10: enfin. Non, pas avec tout le monde.
9: Non, que ça change, enfin, oui. Qu'on les change, qu'on les fasse gicler de là-haut.
10: Il y en a avec qui on n'est pas, quand même.
9: C'est vrai, j'avoue.
0: Bon, mais en fait, on tombe sur énormément de gens qui sont solidaires du mouvement, là.
9: Ah, mais oui, c'est obligé.
0: Aussi, quoi.
9: C'est obligé, quand on voit ce qu'on nous fait, là, il faut arrêter à un moment donné. Hein. tout cas, courage, je suis avec vous.
0: Bon, ben merci, merci pour la patience.
11: Je vous en prie. Malheureusement, c'est plus quoi faire autrement pour se faire entendre par cette personne sourde qui s'appelle Macron.
0: Voilà, vous arrivez de Haute-Garonne, vous ?
12: Ouais,
0: de Toulouse. De Toulouse. Et ça bloquait sur la route en amont ou quoi ?
12: Ouais.
0: Premier blocage du jour ?
12: Ouais.
0: Bon, alors les jours de manif, faut pas passer ici. Hein. Ça, c'est systématique. Là, la 113.
12: Ouais, bon, on passe pas souvent.
0: Ouais.
12: Ça fait de l'animation.
0: C'est un groupe de musique ? C'est un.
12: Non, c'est.
0: Une
12: régie
0: écurie.
12: Vidéo.
0: C'est régie vidéo.
12: Ouais.
0: Ah, vous allez être en retard là.
12: Voilà. Ah, une bonne excuse, je pense.
0: Allez, bon.
12: On dira que c'est la faute à Macron.
0: Ouais, bonne
12: ça
0: excuse.
12: Arrive, on va la con.
13: Dans ma tête, mais peut-être quelque part déjà, je sais pas.
14: Ah ouais, ça change tout là.
13: Ouais, hein, ça impressionne.
0: Vous n'avez pas marre de salir la route ?
14: Non. On l'illustre.
0: Ah, c'est de la
14: on
0: déco.
14: On l'informe.
0: Manu Militari.
14: Macron dictature.
13: Capitalo-mixture.
0: Capitalo-mixture.
14: Tout est dit.
0: Et un mot aussi en amont de ça. Serge, 30 ans, ni oubli ni pardon. Ça vient d'un rassemblement des semaines passées. Ça avait déjà été tagué sur les bordures de la route. Alors, Greg, comment ça se passe ce matin là ?
15: Je finis ma chips.
0: Ah ouais, il y a des chips parce qu'il y a aussi un pique-nique sur la 113 là.
15: Bah, ce matin, ça se passe plutôt pas mal. Comme à notre habitude, on a fini sur la nationale. C'était un peu indécis le départ, j'ai trouvé, mais au final, il y a plein de monde qui a suivi, donc c'est plutôt cool. Et puis cette fois, on a innové avec un pique-nique pour essayer de tenir un peu les gens, parce que souvent, ça part tranquillou. Donc là, si on a un peu à manger, peut-être ça motivera un peu plus. Et puis.
0: Ouais, moi j'ai vu plutôt des gens détendus dans les voitures, hein. Plutôt sympa, solidaire, en soutien à ce qui se passe, quoi. C'est au niveau des camions là que c'est plus tendu, quoi.
15: Là, le barrage filtrant a l'air d'être plutôt bien marché, les voitures passent bien.

0: monsieur le commissaire aussi, voir s'il veut nous dire un mot.
1: Ouais. Ouais, il est... Je sais pas trop, moi, il... Je le sens pas trop, ce commissaire.
0: Ah. On va aller voir. Petit tour au pique-nique, d'abord. Qu'est-ce qu'il y a dans ce pique-nique?
2: Il y a un super taboulé, semoule, carotte, pois chiche, persil. Wow.
0: Mais il y en a pour 200, quoi, 2000. Ouais.
2: 2000 au moins, ouais. Il y a beaucoup de pain, beaucoup de chips, beaucoup de chips. Ouais. Et une petite salade d'orange qui sera que pour les privilégiés, parce qu'il n'y en a pas beaucoup, et un peu de compote.
0: Putain, c'est joli ça, pour un repas à même la 113, quoi.
3: Et un peu de saucisson.
0: Bravo.
4: Ouais, on est en bouche de pain, là.
3: Alors, je veux du taboulé.
4: On coupe le pain et après on coupe...
3: C'est super taboulé, avec du pain de marché.
0: Monsieur le commissaire, est-ce que vous voulez nous partager une réaction? Non, vous faites non de la tête.
5: Non, non, écoutez, c'est de la gestion paisible d'une manifestation déclarée, mais qui, dans ses modalités actuelles, n'était pas prévue, même si elle était un peu anticipée.
0: Oh, vous le saviez, non? Vous le saviez?
5: On s'en doutait un petit peu, mais pour le moment, bon, les gens ont un comportement civique, sans casse ni violence, donc ça reste acceptable pour nous.
0: Ouais, c'est plutôt une question de sécurité, là, des voitures, d'assurer la circulation?
5: Ben la circulation étant bloquée, il n'y a pas de problème de ce point de vue. Après, il faut éviter la confrontation entre les automobilistes arrêtés qui attendent parfois des heures et les manifestants, c'est toute la difficulté.
0: Ça va pas vous coûter votre poste, là, tous ces blocages de la 113?
5: A priori, non.
0: Ça devient une habitude, en tout cas.
5: Ben, ça devient une habitude de certains manifestants qui ont encore envie d'exprimer leur mécontentement de cette façon-là. Peut-être que dans les semaines à venir, il y a d'autres modalités, voire plus de manifestations.
0: Peut-être qu'ils seront entendus par le gouvernement.
5: Je ne sais pas.
0: C'est une option.
5: Nous verrons.
0: Ouais.
5: Nous verrons bien. Nous restons vigilants.
0: Bien, bien. Eux aussi, semble-t-il. Merci pour ces quelques mots.
5: Excusez-moi, c'était quel média?
0: C'est pour une radio associative.
5: D'accord.

0: On est même survolé par les cigognes. C'est des cigognes ou quoi?
1: Bah ouais, on dirait.
0: Waouh. Oh, les cigognes avec nous.
2: Ok, putain là.
0: Elles savent peut-être pas ce que c'est qu'une manif, quoi.
1: Elles ont l'air de comprendre ce qu'ils font quand même. Elles ont l'air de squatter un peu, quoi.
0: Mais ça donne l'occasion de regarder ce ciel qui est magnifique quand même, non?
1: Avez-vous déjà vu?
0: Voilà. Un ciel moutonné.
1: On est vraiment à rester ici, à passer un bon petit temps.
0: Il manque des chaises longues quand même.
1: Ouais, ça vient.
0: Ça, ouais. Le taboulé, il est pas mal?
1: Le taboulé est pas mal, bien naillé.
0: Vous aviez envie de partager une réaction? Vous étiez intrigué par la cagette studio mobile de la radio, là? Vous, vous êtes d'ici, vous êtes d'Arles?
3: Moi, je suis d'Arles, et c'est la troisième fois que je monte là, sur la voie rapide. La première fois, j'avais regardé de loin. La deuxième, je suis resté du début jusqu'à la fin.

0: Ça avait duré 2 heures, là, en ambiance sympathique. Hein.
1: Ouais.
0: On voit pas les heures comme les médias habituels ou les médias, comment on peut dire,
1: sensationnalistes.
0: Officiels, veulent nous le faire croire. Hein. Non, il y a une bonne ambiance et ce qui est agréable, c'est de voir qu'il y a beaucoup de jeunes aujourd'hui. Ouais. Et puis la soupe servie, enfin la soupe du riz.
1: Taboulé, salade de fruits, voilà, tout bien quoi.
0: Super.
2: On est juste là pour dire ce qu'on... faire passer les messages, hein, que non et non et non et non. Voilà. Non, non à 64 ans, non le 49-3, non... aux flics qui sur les jeunes à Sainte-Soline, ce qui s'est passé là, ce samedi de guérilla, non, non et non, voilà.
1: Ouais, non quoi.
2: Non. Et sans arrangement, sans retour, c'est comme ça. Non.
3: Il n'y a pas d'arrangement.
1: Et ouais, vous êtes d'Arles aussi?
3: Ouais.
1: Et c'est votre xème journée de
3: c'est
1: mobilisation
3: la
1: 11e, là.
3: J'en ai fait 9 parce que suite à l'opération, il y en a 2 que j'ai pas faites.
1: Ah ouais, mais vous venez quand même avec une canne, mais vous venez quoi jusqu'ici là?
3: Ben oui, parce que je pense que c'est important, n'est-ce pas? Même si pour moi l'avenir il est dans le dos, il y en a qui l'ont devant et il faut le préparer. Et c'est pas avec ce qu'on nous met là, les 64 ans dans les dents, que ça va faire avancer la société. On n'est pas là pour travailler comme des esclaves jusqu'à pas d'âge.
1: Ouais.
3: Parce que j'ai pris la retraite à 60 ans, hein, mais croyez-moi, il y a 5 ans, 6 ans de bon. Après, ça commence, rendez-vous chez machin, rendez-vous pour ceci, rendez-vous pour cela. Parce que le corps, il se déglingue, hein. Faut pas rêver, voilà. Alors si c'est pour travailler toute sa vie et après faire le tour des médecins et ne plus pouvoir rien faire, ni voyager, ni c'est pas la peine.
1: Eh ben ouais, il y avait un très joli slogan qui disait en gros... Là, ça reviendrait à échanger les 2 plus belles années de sa retraite contre les 2 pires années de travail.
3: Absolument, absolument. Moi, je suis désolée, j'avais pas un travail très physique, mais quand même, à 60 ans, j'étais fatiguée. Hein.
1: Ouais. Vous travailliez dans quoi, vous ?
3: Je faisais de l'éducation routière dans les écoles primaires,
1: ouais.
3: Toutes les écoles de la ville. Mais charger, décharger des vélos, un camion complet, un gros fourgon complet de matériel, tous les jours, voire 2 fois par jour, ben, ça use quand même. Hein.
1: Ouais.
3: Voilà. Bon, c'était pas toute l'année, puisqu'il y avait des cours en salle, il y avait des devoirs à corriger, des cours à préparer, tout ce qu'on voudra. Mais enfin, malgré tout...
1: Et puis, il n'y a pas que les métiers physiques qui sont fatigants. En
3: mais
1: fait,
3: absolument, mais absolument.
1: La routine, en soi, elle est fatigante.
3: Absolument.
1: Le travail, il use toujours d'une manière ou d'une autre.
3: Même, il faut quand même voir que quand on rentre à la maison, je parle en tant que femme, hein, il n'y a pas que le boulot. On a fermé la porte du boulot, mais il faut aller faire les courses, il faut faire le ménage, il faut s'occuper des gamins.
1: Et ouais, c'est le deuxième boulot, quoi.
3: Voilà.
1: Voir le troisième, quatrième.
3: Et puis, quand on prend, nous, de l'âge et qu'on approche de la retraite, c'est nos vieux dont il faut s'occuper.
1: Ouais.
3: Parce qu'ils deviennent dépendants, plus ou moins dépendants. Il faut bien qu'on s'en occupe. Et les petits-enfants, qui s'en occupent? C'est bien les grands-parents.
1: Ouais.
3: Si à 64, 5, 6, 7, parce qu'il ne faut pas rêver, 64, c'est dans le meilleur des cas, n'est-ce pas? Mais ça peut aller bien au-delà, notamment chez les femmes qui ont des carrières hachées, ainsi de suite. Ben, elles ne s'occuperont plus de leurs petits-enfants.
1: Ouais.
3: Non, c'est... Puis c'est pas la société que l'on veut, c'est tout. C'est tout. Moi, je me souviens... Bon, je change un peu de sujet, mais pour rattraper le quoi qu'il en coûte de M. Macron, c'est pas forcément totalement lié avec la retraite, mais malgré tout, on a le milliardaire le plus riche. On pourrait peut-être faire comme d'autres pays, petite taxe pour combler les trous de M. Macron, le quoi qu'il en coûte.
1: Ouais.
3: Voilà, ben non, on le fait pas, nous.
1: Ouais, ça a pas l'air à l'ordre du jour.
3: En 1976, vous étiez pas né.
1: Non.
3: Tous les Français... ont payé une taxe exceptionnelle, un impôt sécheresse en 1976. Je m'en souviens parfaitement. À l'époque, j'étais à mon compte depuis pas longtemps. Ça faisait un peu mal quand même, hein, l'impôt ouais. sécheresse. Là, on n'a pas hésité à taxer tout le monde pour l'impôt sécheresse. Il y a eu un problème, il y a eu le Covid, il y a eu ci, il y a eu ça. On peut peut-être taxer un petit peu ceux qui ont les moyens.
1: Et là, ça vous donne de l'espoir de voir toute cette mobilisation?
3: Moi, ça me donne de l'espoir, c'est les jeunes, là. parce que jusqu'à présent, les manifs, je les ai fait toutes. Les gilets jaunes, j'y étais aussi. On voyait beaucoup de cheveux blancs,
1: ouais.
3: N'est-ce pas ? Quand on voit de la jeunesse qui, en plus, ont des idées, qui ont des discours intelligents, oui. J'étais un peu pessimiste jusqu'à maintenant. Là, en voyant toute cette mobilisation de jeunes, ouais, ça donne de l'espoir, c'est vrai.
1: Et puis des jeunes qui font le lien entre toutes les questions que vous souleviez, quoi, l'injustice sociale, l'injustice sexiste.
3: Absolument.
1: Ouais.
3: Alors que, bon, pour ce qui est de l'école de photo, ce sont des jeunes qui, malgré tout, sont issus de milieux privilégiés, mais qui ont un regard objectif sur ce qui se passe. Et ça, je trouve ça formidable. Voilà.
1: Merci. Comment vous vous prénommez ?
3: Chantal.
1: Merci Chantal.
3: C'est un prénom typique des années 50, donc voilà.
1: Merci, bonne suite quoi. Qu'est-ce qui se passe ? Ah, c'est des camionneurs qui s'énervent.
4: Il y en a pour 3 heures même.
5: Voilà, voilà.
1: C'est quoi qui se passait là ?
5: Mais c'est eux qui emmerdent là, les deux camions.
6: C'est eux qui bloquent, c'est pas nous.
1: Mais parce qu'ils voulaient passer en fait, ils forçaient le barrage.
5: Et ils se sont mis là en disant les voitures passent, on va passer nous aussi.
1: Et du coup les voitures passent plus. Et là ça fait un moment, il n'y a plus personne qui arrive, non ? Ils ont dérouté tout le monde en amont, non ?
5: Oui, je pense qu'ils ont eu les détours.
7: Ouais, ils ont dû partir.
5: Ils font passer par là-bas.
7: Bande de crocs.
5: Ouais, mais ça. Oh, ça fout le bordel. Là.
7: Ça va foutre le bordel.
1: Ah ben, ça le met partout, ouais.
7: Comme ça, au moins, ça fout le bordel de partout.
1: Ben, c'est des alliés, là, finalement, ces deux camionneurs, là. Ils ont fini le travail de blocage, quoi.
5: Ouais, ils se bloquent. Mais c'est pas ça, c'est
7: eux qui se bloquent.
5: Voitures qui sont derrière.
1: Et ouais.
5: Il y a une douce, on laisse tout ça, là.
7: On laisse passer les voitures et ils bloquent. C'est eux qui bloquent, c'est pas nous.
1: J'ai essayé d'avoir sa réaction, monsieur. Vous voulez nous dire une petite réaction ?
8: Franchement, des guignols vous êtes. Mais vraiment, parce que vous faites chier les gens qui bossent, les gens qui ont des problèmes, les gens qui doivent avoir leurs enfants qui sont malades peut-être. Et les mecs qui sont, je veux dire, qui sont à toucher, c'est à ceux qui créent les lois, eux vous les laissez tranquilles. Donc franchement, ce que vous faites, c'est emmerder les gens, c'est tout.
1: Et les gens qui ont besoin d'aller à l'hôpital, ils passent, hein. Les voitures, elles passent. C'était ça le principe.
8: Vous en savez quoi de ça ? Arrêtez.
1: Eh bien, on remonte. Il y a des gens qui remontent les files de voitures, qui vont parler, voir s'il y a des urgences, rassurer les gens, donner de l'eau.
8: Désolé, j'ai pas les moyens, moi, de manquer une journée. J'ai pas les moyens de faire ce que vous faites. J'en ai pas les moyens. Donc, vous me fascinez, franchement, vous me fascinez. Quel tableau. Allez, laissez-moi tranquille. Faites votre merde. Quand vous avez décidé moi, que c'est travailler, vous laissez les travailler.
1: Eh ouais. Mais c'est un peu pour tout le monde, quoi, c'est tenté, ça.
9: Si on est sur la 113, c'est qu'on y croit encore.
1: Ça va, t'en as pas marre, toi, de te retrouver tous les mardis, tous les jeudis, là, sur la 113 ?
10: Ben, c'est sûr que c'est pas mon objectif dans la vie, quoi, globalement, quoi. Donc, en fait, voilà, ils travaillent pour eux au détriment de l'intérêt général. Et donc, du coup, ben, moi, ça me contraint à venir une fois par semaine, deux fois par semaine, voire plus en ce qui me concerne, hein, parce qu'il faut un peu bloquer les raffineries, bloquer l'économie, toucher là où ça fait mal. Mais c'est pas de gaieté de cœur, hein. Moi, je suis au chômage en ce moment. J'ai pas de revenus, je suis en train de créer ma société, ma petite société. Et donc, tout le temps que je passe là, je ne pense pas travailler pour moi. Donc non. Par contre, j'y vois quand même quelque chose d'aussi festif. Les gens se retrouvent, se parlent. Il y a de l'éducation populaire. On rencontre plein de gens et qu'on n'aurait pas rencontré autrement. Et c'est toujours ce qu'on constate avec l'humanité, quoi. C'est aussi dans l'adversité que des belles choses se passent. C'est un peu dommage. C'est aussi à réfléchir, quoi. On n'est pas obligé d'être dans la merde pour faire des belles choses. Voilà, ça m'inspire ça comme réflexion, quoi. Voilà,
1: c'est ça se tend un peu avec les camionneurs et compagnie, là, il y a des gens qui essayent de passer. Heureusement, ouais. Il y a la chorale là, ouais. Pour rendre l'ambiance un peu plus gaie. Quoi.
10: Ouais, on a essayé d'organiser des choses bien, proposant à manger, même aux routiers, en chantant, mettant de la musique. Mais voilà, ouais, là-bas, un peu plus haut sur le blocage, c'est tendu. Il y a un type qui a sorti un couteau. Pour l'anecdote, la semaine dernière, je me suis pris un pain dans la gueule par un type énervé. Donc ouais, c'est aussi rugueux. Par moments, c'est rugueux, quoi. Et ça, il faudrait aussi que certaines personnes qui restent chez eux là et qui nous disent c'est bien, tenez, ben, ils se rendent compte qu'aussi c'est peut-être une minorité de personnes qui entre guillemets s'exposent. Alors attention, on n'est pas à la guerre quoi, mais en attendant c'est, ouais, ça peut être rugueux, c'est pas marrant, c'est violent, moi j'ai encore une marque dans l'œil là. En attendant on se bat pour tout le monde, on se bat pour d'autres qui après, par contre dans les repas je les entends là souvent là. Là, ils sont toujours à gueuler contre ce monde, etc. Par contre, quand il faut le bouger, ben, y a pas grand monde. Avec moi, j'ai toujours cette maxime en tête. Hein. Le monde, il n'est pas comme ça. Le monde, il est comme on le fait. Quoi. Donc, ben, à nous d'agir pour le faire comme on le veut. Et en plus, c'est que des bonnes intentions. Hein, parce que c'est que des combats pour le bien-être général, pour tout le monde. Et se rappeler que notre pays, c'est quand même un pays dans lequel on a mis en place ce système de solidarité entre les jeunes et les vieux, entre ceux qui sont malades et ceux qui ne sont pas malades, entre ceux qui ont du travail et ceux qui ne sont pas du travail. Et ça, ça a été acquis de haute lutte par le Front Populaire, par le programme du Conseil National de la Résistance qui a été écrit, je le rappelle, en 1943 dans une cave sous l'occupation avec des gens qui ont rêvé d'un autre monde et qui ont su le mettre en place. Et ce monde-là, cet idéal, il est détruit au nom du grand capital. Quoi. Voilà. Et donc ça, aussi, il faut le rappeler, il faut en parler avec les gens parce que je pense que les gens, ils pantoufent, quoi. Ils sont dans leur petit confort. Quoi. Et le confort m'amène une autre réflexion, Mathieu, puisque je te parle, c'est que notre confort à nous, quand même, il est là parce que l'Occident, les États-Unis en particulier, mais l'Occident aussi exploite le reste du monde. Quoi. Et donc le reste du monde paye notre niveau de vie, et ça serait temps qu'on en ait conscience, quoi, en fait. Et on ne réglera pas ces problèmes sans une vision holistique. Quoi. Ouais, magnifique.
1: Non, mais parce que c'est beau. En fait, c'est vrai que c'est un mouvement dans lequel on entend énormément de, comment dire, de fronts mis en avant, quoi, de contestations, de problématiques, de recherche de solutions, d'autres mondes. Quoi. C'est, voilà, ouais. C'est pas uniquement une question de retraite.
10: Non, non, en fait, la question des retraites, elle est là, évidemment, c'est un catalyseur. Mais en fait, quand on parle avec les gens, on s'aperçoit qu'il y a une vraie... il y a de vrais mécontentements qui sont vachement plus profonds. Et il y a plein de sujets, en fait, il y a plein de sujets qui sont abordés. Il y a la case des services publics, la case de l'hôpital, de l'éducation nationale, la case de la SNCF et l'autoroute qui a été vendue au grand capital, etc. Et en fait, il y a plein de gens aussi qui ont conscience de ça. Et ça parle de tout ça sur les blocages, en fait. Donc, quand j'entends dire par certains responsables, je ne sais plus qui disait ça, voilà, les manifestants ne savent pas lire, je ne sais plus quel intello disait ça, ne savent pas parler, voilà, cette espèce d'intelligentsia là, bien pensante qui se considère au-dessus, quoi, alors que c'est absolument pas le cas. Il y a un tas de gens hyper éduqués, il y a un tas de gens qui le sont pas de par leurs études, mais qui ont profité de l'éducation populaire. Il y a vraiment de la réflexion, et il y a 99% de braves gens, quoi, et des gens qui veulent en découdre, moi j'en connais pas ici. Voilà. Par contre, je vois des gens qui se disent, mais quand on est gentil, quand on est poli, quand on demande, quand on a la légitimité du peuple, ben on nous écoute pas, donc la question de... la violence se pose aussi, quoi. La violence d'État qu'on nous impose, quand est-ce qu'on y répond aussi de manière violente, quoi. Et puis, alors je te fais même pas part de mes réflexions sur voilà, la sémantique utilisée par les gens du gouvernement actuellement. Quand j'entends parler d'éco-terrorisme, de terrorisme intellectuel, quoi, c'est ahurissant, quoi. C'est ahurissant qu'on en soit là. Et ça, bien sûr, c'est possible avec la complaisance des médias qui appartiennent à des milliardaires, qui sont souvent la voix de leur maître, quoi, et qui en fait font plus leur boulot de journaliste. Par exemple, tiens, je prends un exemple tout con, actuellement ça fait 3 semaines que le Rhône est bloqué. Il n'y a plus une péniche qui circule sur le Rhône parce qu'il y a les camarades des écluses, des éclusiers, les gens de la CNR qui bloquent la circulation. On n'en entend pas parler. On n'en entend jamais parler au JT de tout ça, quoi. Voilà. Et pourtant ça a lieu. Et en fait, on se rend compte qu'il y a plein de mouvements partout en France qui sont tus. Et ce qui fait que quand toi localement tu te bats, tu as l'impression d'être isolé, alors qu'il y a un tas de gens qui se battent, quoi. Et puis après, il y a les gens qui n'ont pas les moyens, parce qu'ils sont étranglés par les dettes, parce qu'ils ne gagnent pas assez d'argent, parce qu'ils ont peur aussi, ouais, parce que ça fait peur des flics qui te tapent sur la gueule, quoi, évidemment, quoi. Et en attendant, là on est en train de...
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0: Allez, vas-y, enregistre.
1: Allez.
2: Vas-y.
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2: Et enregistre quoi, du coup, qu'est-ce qu'on dit?
3: Vous pouvez arrêter déjà là-bas, s'il vous plaît.
1: Ça commence. Qu'est-ce qui se passe là, déjà?
2: Il faut leur casser la gueule là-bas.
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10: Bonjour, bonjour. 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Aujourd'hui, on va vous présenter le roman « Un pays de fantômes » de Margaret Kiljoy, publié aux États-Unis en 2014 et dans la traduction française de Mathieu Priou aux éditions Argile en 2022.

Margaret Killjoy, née en 1982 dans le Maryland aux États-Unis, se décrit elle-même comme anarchiste, antifasciste, squatteuse et vagabonde transféminine. Killjoy écrit depuis 2009, ses univers de fiction se situent quelque part entre les genres de la fantasy queer et anarchiste, le steampunk ou le folk horror, l'horreur avec des éléments folkloriques. À ce jour, elle a publié 8 romans en anglais, dont la série Daniel Kane, ainsi que 4 œuvres non fictionnelles, dont Mythmakers and Lawbreakers, Anarchist Writers on Fiction, en 2009. Un recueil d'entretiens d'autrices anarchistes sur l'écriture de fiction, pour lequel elle a notamment interviewé Ursula Le Guin. De 2007 à 2016, Killjoy est rédactrice en chef du Steampunk Magazine et elle a créé le jeu de rôle sur table Penumbra City. Par ailleurs, elle anime un podcast survivaliste anarchiste et un autre sur des histoires de résistance. Killjoy a également publié plusieurs albums de musique, entre autres avec son groupe de black metal féministe Feminaz Gul, le groupe néo-folk Al-Sarat ou encore de la musique de danse détraquée pour les cuirs flippants qui détestent les nazis sous le nom de Nomadic War Machine. En 2022, une première traduction française par Mathieu Priou est publiée par les éditions Argile. Il s'agit du 3e roman de Killjoy, Un pays de fantômes, publié originellement en 2014, dont on vous parlera aujourd'hui. Entre-temps, les éditions Argile ont publié l'année dernière aussi le 1er tome de la série Daniel Kane en français, et le 2e tome est prévu pour février 2025. Depuis la fin des années 2010, Margaret Killjoy vit dans une communauté anarchiste dans les Appalaches, où elle s'est construit une super belle cabane dans la forêt.

Aujourd'hui, on va vous parler du roman « Un pays de fantômes ». Et si le titre fait penser à un roman fantastique, ce n'est pas vraiment le cas, bien qu'il soit difficilement classable en SF classique. Il se déroule dans une société peu technologisée et on suit l'histoire de Deimos, un ancien enfant des rues devenu journaliste. Il est envoyé au front pour suivre un général renommé et chroniquer la guerre impérialiste menée par son pays, la Borolie. Il est critique de la guerre et choqué par la violence coloniale. Un jour, il est pris dans une embuscade et, alors que tous les soldats qui l'accompagnent sont tués, il se retrouve entre les mains des ennemis. Au début, il est coincé entre son patriotisme et sa critique de la guerre, mais il va finalement soutenir les rebelles qui défendent leurs terres face à la colonisation borolienne. Et poussé par sa curiosité journalistique, il va petit à petit découvrir Ron, une société anarchiste qui fonctionne sans gouvernement, refuse le pouvoir et qui défend son autonomie coûte que coûte face à l'impérialisme borolien. Et c'est dans ce contexte de guerre très inégalitaire qu'il va rencontrer de nombreuses personnes et créer des liens d'amitié puissants.

0: L'histoire de Un pays de fantômes se construit autour d'un personnage qui découvre une région organisée de manière anarchiste alors qu'il vient d'une société très hiérarchisée et inégalitaire. À travers la découverte que Dimos fait de Ron, à travers son regard, ses surprises, ses doutes et ses incompréhensions, les lectrices découvrent elles aussi cette société.
1: Sais-tu pourquoi je te nourris ?
2: Non, ai-je admis.
1: C'est parce que je l'ai décidé. En Bourouli, vous utilisez des jetons, c'est ça ? En effectuant des tâches, en naissant dans une famille riche ou en asservissant certains individus, vous recevez des espèces grâce auxquelles vous exploitez les autres ou que vous échangez contre des biens et les services.
2: Oui, en quelque sorte.
1: Et ce n'est pas le cas ici, si j'ai bien compris. Vous distribuez librement de la nourriture ?
2: J'en donne à qui je veux bien en donner, m'a-t-il corrigé.
1: Certains t'apporteront à manger parce qu'ils ont bon cœur, d'autres car tu fais partie de la milice. Moi, j'aurais sans doute rempli ton assiette une fois ou deux pour la simple raison que tu existes. Après tout, pourquoi pas? Mais j'ai continué à le faire car je sais que tu as beaucoup risqué, que tu ne peux plus rentrer chez toi et qu'il s'en est fallu de peu que tu perdes aussi ton bras et même la vie en notre nom. Mais il y en a d'autres en ville qui refuseraient de te nourrir, uniquement parce que tu es ami avec Soros.
0: L'autrice met en scène pas mal de débats autour de Ron et de son fonctionnement. Le roman se construit autour de nouveaux dialogues entre deux personnages ou de discussions collectives. Et cela donne un rythme assez soutenu au roman de Margaret Killjoy, d'autant plus que le personnage est très vite pris dans l'urgence de la guerre et sera amené à vivre plein d'aventures. Au final, le texte est agréable et assez facile à lire.

0: Le roman Un pays de fantômes est donc construit sur la dichotomie entre deux systèmes économiques et politiques. La société capitaliste borrelienne repose sur l'exploitation des pauvres au profit d'une classe possédante et est marquée par les inégalités sociales.
1: J'ai traversé le square de Stromarac, où les demeures des nobles et des marchands jouxtent le théâtre, préservées de la colère populaire par des policiers armés de matraques et de pistolets. J'ai longé le parc royal, où, dispersés au milieu des boulets, se tenaient les miséreuses, à qui il ne restait plus rien à vendre que leur faveur sexuelle et qui ne pouvaient même pas s'offrir un abri. J'ai croisé les hommes au travail et les désœuvrés, les enfants jouant à des jeux tels que « Fauche un porte-monnaie ou tu ne manges pas ce soir ». Les annonceurs, les musiciens, les maraudeurs et les serviteurs, les éclopés, les mendiants et les prostituées, les dandys, les combats de rue, les lamentations, la peine et aussi la joie singulière qu'on peut trouver jusque dans les lieux les plus incongrus. En un mot, j'ai traversé Borrel.
0: L'empire borrelien cherche à s'étendre, entre autres pour s'accaparer les ressources minières des pays avoisinants. Pour justifier ses guerres d'annexion, il déploie tout un discours sur la mission soi-disant civilisatrice des impériaux face aux peuples considérés comme moins développés ou carrément sauvages.
1: Vous faites partie de l'Empire désormais, disait Westerlay. Son serf, le dialecte voronien parlé dans les montagnes, était affreux et son accent si épais qu'à peine la moitié de l'assemblée devait le comprendre. Vous êtes sous notre protection et celle du roi. Nous vous apportons la paix. Il n'y avait pas un bruit. Le vent s'était tu. Même les chèvres n'osaient pas bêler et les autruches restaient muettes. Quelle paix, gros lard ? A finalement demandé un jeune garçon. La paix du tombeau ? Westerlay a brandi son pistolet et l'a pointé sur lui. Si c'est ce que tu veux.
0: Pour motiver la population à soutenir l'effort de guerre, l'Empire répand une propagande contrôlée de près. C'est dans ce contexte que le protagoniste Dimos Horaki se voit confier la mission d'écrire une série de reportages sur les exploits du général Dolan Wilder.
1: Notre pays est en danger, commençait la missive du Conseil. Le soutien populaire envers la politique expansionniste fléchit, nous laissant vulnérables. Les directives continuaient en expliquant que, depuis la reddition de la Voronie et la signature du traité de Sotosi, l'enrôlement était en berne. Une page entière décrivait l'abondance de fer et de charbon sous la chaîne des Séracs, et une seconde énonçait pourquoi il était de notre devoir d'apporter les fruits de la civilisation aux quelques villes et villages disséminés dans cette région. Ce dont le pays avait besoin, concluait le Conseil, c'était un héros pour inciter au recrutement, un héros tel que Wilder.
0: En quelque sorte, la Borrelie ressemble donc à un État impérialiste, capitaliste, colonialiste, comme on peut les connaître. Margaret Killjoy l'oppose à la société anarchiste de Hoan, composée de villages et de petites villes autonomes.

0: L'une des premières choses que Deimos découvre de la société anarchiste de Hone, ce sont les prises de décision collectives au sein de la compagnie libre de l'Andromède bleue.
1: Le risque en vaut la peine, a dit une voix. On devrait essayer. Tout le monde est d'accord? On part sur le plan du journaliste? Oui, a clamé la foule. Amendement, est intervenu quelqu'un. On l'emmène avec nous. S'il nous a menti, on lui tire dans les jambes et on le balance du haut de la falaise. Objection, a fait quelqu'un d'autre. On l'emmène et s'il a tout inventé, on le tue. Mais aussi vite que possible et sans bavure, si les circonstances le permettent. L'effort requis pour suivre la conversation me donnait le vertige.
0: Au cours de l'histoire, Deimos aura de nombreuses occasions d'assister à des processus de prise de décision, dans des groupes de différentes tailles pour aller jusqu'à des décisions qui concernent toute la région. Et d'un point de vue très concret, l'autrice décrit aussi des décisions collectives ou individuelles qui relèvent plus de la question de la justice. Et voici ce que répond Varine quand Deimos le questionne sur ce qui arrive aux gens qui volent ou qui commettent des crimes.
1: Si ce qu'il a commis n'était pas grave, il pourrait perdre quelques amis ou il devrait accepter que beaucoup de monde soit en colère après lui. Si c'était sérieux, il pourrait ne plus être le bienvenu dans sa ville et il est probable que les personnes qu'il a blessées exigent quelque chose de lui, comme ce qui est arrivé à Soros. Quant à l'impénitent, Varine a fini sa tasse de Fréna et a continué. Il peut aller se faire voir. S'il pose un danger manifeste, par exemple, un meurtrier ou un violeur qui n'éprouverait pas de honte, alors on le tuera sans doute. S'il est inoffensif, si ce n'est qu'un connard qui refuse de bien se comporter en société, il peut aller vivre à Carac ou dans un autre pays. Carac, ai-je demandé? C'est votre prison? Non, a répondu Nola. Carac est une ville de cauchemar. Mais ses habitants n'ont qu'eux-mêmes à blâmer. On n'y trouve que des asociaux.
0: Bon, on ne va pas développer ici l'intéressante existence de Carac et on vous laisse la découvrir dans le livre. La société anarchiste de Hone fonctionne sans propriété privée. Et Deimos et Varine en causent un peu plus tôt dans leur discussion, quand Varine pose des questions sur la société borolienne.
1: Qu'est-ce qui est le plus répandu à Borol? De quoi sont coupables la majeure partie de vos détenus? De vol ou d'agression, ou encore d'homicide suite à un cambriolage. Moi-même, j'avais été arrêté pour vol une demi-douzaine de fois. Nous n'avons pas de ça ici, a affirmé Varine. Conneries. Vous avez des gens. Ces gens possèdent des choses. Bim, vous avez des vols. Eh bien, en fait, généralement, non, a dit Nola. En Voronie, c'était le cas. Mais à Hone, c'est une des infractions les plus rares. Je crois que, le plus souvent, les voleurs prennent ce dont ils ont besoin et quelquefois ce qu'ils désirent, comme de la nourriture ou des choses de valeur qu'ils peuvent revendre pour avoir à manger. À Hone, le vivre et le couvert sont gratuits. Rien n'est cher, parce qu'il n'y a rien à acheter, à vendre ou à troquer. Le vol naît habituellement de la pauvreté, et ici, il n'y a pas de pauvreté.
0: La notion de liberté est aussi assez centrale dans le fonctionnement de la société de Hone, et ça génère des discussions intéressantes entre les personnages.
1: Les deux semaines que j'ai passées aux côtés des compagnies souveraines m'ont appris presque tout ce que je sais et ce que je chéris au sujet de l'anarchie, essentiellement par l'exemple de ce qu'il ne faut pas faire. La liberté, à mon avis, ne suffit pas. Elle ne va pas sans responsabilité. Comme le dirait Soros, la liberté est une relation entre des personnes, pas un état absolu et immuable limité à un individu.
0: Ce qui est très beau dans la description de cette société, c'est aussi la manière dont les habitants-habitantes de Hone sont décrites. La société est profondément incarnée dans les personnages et elles la vivent pleinement et sont très habitées par ces notions, ces idéaux, dans leur manière de communiquer, de relationner et d'être au monde. Et c'est très réussi.

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1: Aujourd'hui, on vous parle du roman « Un pays de fantômes » de Margaret Killjoy.
0: Le roman « Un pays de fantômes » est construit autour du protagoniste et narrateur Dimos Horaki, qui est un personnage assez dense et complexe. Dimos est un citoyen de l'Empire, et s'il peut être critique sur certaines réalités sociales, il ne questionne pas le fondement du système impérialo-capitaliste et on partage pas mal d'évidences au moment où il part rejoindre l'armée au front.
1: J'estimais donc que ce n'était pas à moi de remettre en question l'histoire elle-même, celle qui remontait au fondement de l'Empire. Je ne doutais pas du fait que nous avions un roi, évidemment, ni que nous obéissions aux chambres et à leurs forces de police, cela va sans dire. Il allait de soi que nous œuvrions à l'expansion de frontières imaginaires et, naturellement, que nous laissions les capitaines d'industrie accumuler les richesses. Ce que je ressentais alors n'était peut-être que la joie de m'être vu confier une mission aussi importante.
0: Mais Dimos vient lui-même des classes pauvres, et son regard sur la société impériale est aussi marqué par sa conscience de classe, comme on l'a déjà pu voir au début dans sa description des inégalités sociales à Borol. Dans son rôle de journaliste, il est pris entre le besoin de garder son boulot pour gagner sa vie, sa déontologie professionnelle de garder une certaine objectivité et de ne pas se laisser instrumentaliser, son envie de montrer les réalités cachées de la guerre et de dénoncer les méfaits de l'armée impériale. Alors, à plusieurs reprises, il se rappelle à lui-même la posture qu'il convient d'adopter en tant que journaliste.
1: Au matin, je me suis réveillée avec les idées claires et une détermination nouvelle. Quelle que soit la tournure des événements, je verrai ces derniers avec des yeux de journaliste. Mon travail était d'observer et d'écrire. La vérité, les faits bruts, allaient faire de ces soldats des démons ou des héros, et il était de mon devoir de rester objectif et neutre. C'est cette résolution qui, pour le meilleur ou pour le pire, m'a permis de tenir le coup durant les jours passés au front.
0: Son rôle de journaliste lui sert donc parfois de repère éthique au milieu du chaos de la guerre, pour ne pas se perdre entre les discours propagandistes dont il a bien conscience, les rapports de pouvoir, sa propre impuissance face aux militaires et la censure impériale. À d'autres moments, il en fait une stratégie contre la peur, pour ne pas rester complètement paralysé quand il est confronté aux violences des combats.
1: « Je suis journaliste », me suis-je répété. Si je devais survivre à tout ça, je ferais mieux d'avoir de quoi écrire. Je me suis appliqué à garder en mémoire des détails qui pourraient me servir plus tard. Sans aller jusqu'à dire que cela m'a calmé, cet effort m'a empêché de complètement perdre les pédales. Et donc, je suis resté détaché et j'ai suivi attentivement ce qui se déroulait autour de moi.
0: Tout au long du roman, Margaret Killjoy se sert du personnage de Dimos Horaki pour parler de l'ambivalence du rôle des médias dans une guerre. D'un côté, ils peuvent témoigner des violences et abus commis par les forces armées. D'un autre côté, ils participent aussi à diffuser la propagande et les discours justifiant les interventions armées au profit des industriels, par exemple. Et tout ça sous couvert d'une soi-disant neutralité professionnelle. Quant à Dimos, l'expérience du front l'amène aussi à questionner cette posture neutre dans un conflit qui engage plein de gens avec leur corps et leur vie entière.
1: J'ai passé le trajet à me reprocher le manque de réaction que m'inspirait la scène dont j'avais été témoin. Bien sûr, rétrospectivement, je sais qu'il faut parfois du temps pour accepter des événements traumatisants. Mais pendant ce long après-midi à dos de cheval, sans rien d'autre à voir que le sac de toile et les rayons de soleil qui perçaient entre les fils, je n'aurais pas pu dire si mon indifférence était une preuve de ma monstruosité ou de mon professionnalisme en tant que correspondant de guerre.
0: La configuration narrative confère encore une couche supplémentaire à ce personnage, car c'est Dimos qui raconte l'histoire après coup, et comme dans l'extrait que vous venez d'entendre, il glisse parfois des petits commentaires ou réflexions qui font comprendre qu'il a fait du chemin entre le début de l'histoire et le moment où il la raconte. et que ces expériences ont fait évoluer ses points de vue sur pas mal de choses.

0: Le roman « Un pays de fantômes » ressemble à un récit de voyage, et au cours de son périple, Dimos va rencontrer de nombreuses personnes différentes. C'est à travers ces rencontres qu'il va peu à peu comprendre le fonctionnement de la société de Rouen. Et l'autrice a été très douée pour construire des personnages singuliers, avec un rapport très personnel à la vie et aux choses, ce qui fait que, malgré le grand nombre de personnages secondaires, on ne les confond pas. Ils sont autonomes, très différenciés, et à l'image des pensées anarchistes, ils ont un regard sur la société qui leur est très personnel. Ça vient solidifier l'image d'une organisation sociale qui n'est pas dogmatique ni uniforme.
1: Dans ce cas, pourquoi êtes-vous là ? Votre enquête va devoir attendre. Je vais aller manger. Vous ne serez pas le bienvenu à notre table, j'en ai peur, mais Nola et moi reviendrons bientôt avec un bol de nourriture. Puis-je aller librement ? Vous en avez de ces questions. Je ne vous retiens pas contre votre gré. Vous êtes libre de vos déplacements. Vous pouvez très bien vous perdre dans les montagnes et vous faire dévorer par les loups si ça vous chante. Il souriait en disant cela, et j'ai compris alors qu'il me trouvait simplement très étrange. C'est qu'à l'époque, sa logique était encore un mystère pour moi.
0: Toutes ces rencontres sont très chouettes, aussi parce que chacune d'elles est particulière. Et l'autrice développe de nombreuses manières de créer du lien. Il y a parfois de la séduction, parfois de la méfiance, de la curiosité, de la gêne, parfois de la confiance, de l'admiration, de la solidarité. Et à travers la multitude de dynamiques qui rapprochent ou éloignent les personnages, chaque relation est unique et spécifique. Certaines relations sont très rapides à se construire et d'autres mettent du temps. Et il y a toujours beaucoup d'émotions et de sensibilité dans les rencontres. Et tout ça participe aussi à ce qu'on ne confonde pas les relations et les personnages entre elles.
1: Et enfin, Désil, c'est elle que j'ai appris à connaître le mieux en premier. C'était une femme costaude, aux yeux vifs, avec une auréole de boucles noires serrées. Elle était sans aucun doute la plus sage du groupe, et même la personne la plus sage que j'ai rencontrée, pardonnez-moi du peu. Elle ne devait pas avoir plus de 17 ans. « Tu as pleuré la nuit dernière à Sotoris, » m'a-t-elle dit. « Pourquoi ?» J'ai commencé à lui raconter mon expédition avec l'homme au haut de forme, mais elle m'a interrompu. « Je sais tout ça. J'étais là. Je t'ai vu. Nous avons grandi là-bas, tous les cinq. Les Oloro, la famille qu'ils ont exécutée, étaient mes cousins au second degré. J'étais amie avec Yor, l'enfant à la gorge tranchée. Mais ce n'est pas toi qui les as tués. Je n'ai rien fait pour l'empêcher. Moi non plus. » Désil a coupé une pomme en deux à l'aide de son couteau de botte et m'en a offert la moitié. Je l'ai prise et j'ai mordu dedans. Elle était plus aigre que sucrée, mais néanmoins mûre, et le jus a coulé dans ma barbe naissante. « Tu as le droit de t'en vouloir si ça peut te consoler, » m'a-t-elle dit, « ou si tu aimes la souffrance que ça t'apporte. Tant que tu arrives à mettre de la distance entre toi et ton pays d'origine, ou les soldats qui parlent ta langue maternelle, alors d'accord. Mais quand la culpabilité ne t'est plus d'aucune utilité, tu ferais mieux de ne pas t'y accrocher. Ou bien elle va pourrir et te gangréner de l'intérieur. »
0: Il y a aussi une grande place donnée à l'amitié. Et si le personnage ressent parfois de l'attirance sexuelle ou si certains personnages sont dans une relation de couple, la question de l'amitié est très présente dans le roman « Un pays de fantômes ». En plus, le roman développe l'imaginaire assez rare de l'amitié collective, d'un groupe lié par un sentiment collectif qui s'ajoute et dépasse les relations interindividuelles.
1: Et puis, il y avait un groupe de 5 adolescents qui passaient tout leur temps ensemble. Le plus jeune n'avait pas 16 ans, la plus vieille aurait éventuellement pu me convaincre qu'elle en avait 20 si elle l'avait juré sur sa vie. Pour eux, tout était un jeu. Le jour, ils s'asseyaient quelque part dans le camp et se racontaient des histoires ou des blagues qu'eux seuls comprenaient. La nuit, ils précédaient la compagnie ou s'attardaient en arrière, proclamaient que « l'heure de l'aventure est arrivée » et prenaient congé de nous au moment du déjeuner à minuit. Deux des plus jeunes étaient musiciens et jouaient ensemble la moitié de la journée, jour après jour, qu'ils soient à cheval ou à repos. Le premier avait un concertina, l'autre un violon, et ils interprétaient des mélodies frénétiques et complexes qui ne ressemblaient en rien à ce que je connaissais.
0: Ce qui est vraiment dommage, c'est que ce sentiment d'amitié collective est développé particulièrement dans le cadre d'une unité milice de défense de Hun, la compagnie libre de l'Andromède bleue. L'idée du groupe soudé fait très couramment partie de l'imaginaire militaire, et c'est d'ailleurs une des rhétoriques de la propagande pour l'armée. Et du coup, c'est vraiment décevant d'avoir réutilisé cet imaginaire plutôt que de développer l'amitié collective dans d'autres cadres.

Comme à chaque fois, on ne peut pas parler de tout dans une demi-heure et on n'a donc pas vraiment développé sur le thème de la guerre. On tenait quand même à le mentionner car Un pays de fantômes est aussi un roman critique de la guerre et du militarisme. Et ça nous a touché pas mal vu l'actualité du monde. Margaret Kiljoy raconte comment les logiques militaristes, l'hiérarchie et le devoir d'obéissance dans l'armée impériale favorisent une culture viriliste et la déshumanisation de l'ennemi. Chez les partisans anarchistes aussi, la guerre est moche et transforme les gens à jamais. Les descriptions des violences, des blessures et de la peur sont très prégnantes. C'est une des raisons pour lesquelles j'ai vraiment apprécié ce livre, même s'il faut bien admettre que malgré les efforts de l'autrice de complexifier ses personnages, parfois l'opposition entre les gentils et les méchants est un peu trop simpliste, voire pas toujours crédible. Comme par exemple quand Deimos voit pour la première fois un groupe de partisans et on décrit la diversité de genre et d'ethnie alors que toute la compagnie porte des cagoules.

0: C'était le 31e épisode de Vortex et Rotative. On vous a présenté le roman Un pays de fantômes de Margaret Kidjoy, publié aux États-Unis en 2014. La traduction française de Mathieu Priou a été publiée en 2022 aux éditions Argile et le roman est paru en poche chez Pocket en 2024. En grand format, le roman fait 200 pages.
1: L'émission est montée avec des bouts de musique des différents groupes de Margaret Kidjoy. Vous trouverez les références dans la présentation de l'émission.
0: On est toujours à un rythme bimestriel, alors on vous retrouve dans 2 mois avec un nouvel épisode de Vortex et Rotative. Au revoir.
1: Au revoir et à la prochaine.
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5: Le jeudi 5 octobre 2023, Ayoli était chez Youpi Café Librairie pour une rencontre avec Claire Vivès, docteur en sociologie et ingénieur de recherche au CNAM, co-autrice de Chômeurs vos papiers. Son livre revient sur l'histoire du contrôle des chômeurs et des chômeuses, sur son intensification actuelle et sa mise en pratique. L'entretien est mené par Gabriel de Réseau Salariat et syndicaliste CGT. S'il date de 2023 et fait beaucoup référence à Pôle emploi, il résonne particulièrement avec l'actualité, la promulgation de la loi dite « plein emploi » en décembre dernier, l'arrivée depuis janvier de France Travail, la mise en application à venir de la réforme du RSA, et si cela n'était pas suffisant, les récentes annonces d'une réforme à venir de l'assurance chômage, encore une. Bonne écoute.
6: Bon, je vais essayer de parler plus fort, c'est mieux comme ça? Super. Ouais, je disais, on est enregistré par Radio Ayoli, donc c'est pour ça qu'on parle dans des micros et qu'il n'y a pas de bruit, mais c'est normal, c'est pas qu'il y a un problème quelconque. La manière dont on a prévu le déroulement de la soirée, donc en fait, Claire va d'abord revenir dans un premier temps sur le contexte, les raisons d'écriture et de publication du livre. Et puis ensuite, on va passer donc à une présentation qui prendra la forme d'un entretien. Et on laisse une partie de questions et d'échanges avec la salle ensuite. Voilà. Donc c'est la manière dont on a prévu de procéder. Et puis si tu veux dans un premier temps commencer par un peu nous raconter la genèse de ce livre.
7: Ok, merci d'être là. Moi je suis Claire Vivès, je suis une des co-auteurs du livre, on l'a écrit à cinq. On était donc cinq collègues à avoir travaillé tous sur le service public de l'emploi, c'est-à-dire aussi bien l'accompagnement des demandeurs d'emploi, l'indemnisation, l'accompagnement par exemple plus spécifiquement des artistes. Voilà, on a tous travaillé sur des objets différents pendant plusieurs années là-dessus, et on a tous croisé à un moment la question du contrôle des chômeurs. Et en fait, pourquoi on a eu envie d'écrire ce livre? Parce que on a remarqué que les discours sur le contrôle des chômeurs étaient de plus en plus présents, les discours publics, qu'ils soient politiques, de café du commerce ou autres, mais que scientifiquement, il n'y avait pas de travaux publiés, et encore moins de travaux, accessibles pour éclairer le débat public sur cette question du contrôle. On a écrit ce livre pour dire deux choses. On avait envie de dire deux choses. La première, c'était que les discours sur le contrôle sont de plus en plus présents, mais tels qu'ils sont portés, ils ne s'appuient sur aucune connaissance scientifique. C'est-à-dire que le discours qui consiste à dire, contrôler plus va permettre d'améliorer le retour à l'emploi, va permettre de lutter contre le chômage, rien scientifiquement ne prouve ça. Et la deuxième chose, c'était que c'est pas parce que il y a pas les effets attendus du contrôle n'existent pas, en tout cas n'ont pas été démontrés, que le contrôle est sans effet. Et donc le contrôle a des effets, et ce contrôle, il a des effets aussi bien sur les demandeurs d'emploi que sur les salariés en poste. Alors, j'aurais peut-être dû commencer par là, Mais en fait, c'est quoi le contrôle des chômeurs? Si vous vouliez, encore une fois. Le contrôle des chômeurs, c'est donc quand on est chômeur, là, je le prends au sens de inscrit à Pôle emploi. C'est-à-dire, on n'a pas de contrat de travail, soit le contrat de travail s'est arrêté, soit on est jeune, on n'a pas de contrat de travail, soit on a fait une interruption dans sa carrière et on s'inscrit à Pôle emploi. S'inscrire à Pôle emploi, ça veut dire avoir des droits et des obligations, et dans les obligations, c'est être en recherche active d'emploi. Et le contrôle, c'est le fait que aujourd'hui, il y a des agents de Pôle emploi susceptibles de vous envoyer des courriers ou de vous téléphoner pour que vous prouviez que vous êtes bien en recherche active d'emploi. C'est ça, le contrôle des chômeurs, c'est le fait qu'il y ait un service dédié à Pôle emploi, c'est la forme que ça prend aujourd'hui, qui va vérifier que les personnes sont bien en recherche active d'emploi. Et donc, soit elles le sont, et elles arrivent à le prouver, c'est deux choses différentes, soit elles n'arrivent pas à le prouver, et dans ce cas-là, elles vont être radiées de la liste des demandeurs d'emploi, c'est-à-dire qu'on va leur dire, bah, en fait, vous n'êtes pas en recherche active d'emploi, donc vous n'avez plus le droit d'être inscrit, inscrite. Et donc, si vous étiez indemnisé, si vous aviez une indemnité liée à cette inscription, vous perdez du même coup votre indemnité. Voilà, c'est ça le contrôle. N'hésitez pas à me poser des questions hein, si ce que je raconte n'est pas clair. Donc voilà, on a écrit ce livre sur le contrôle pour dire ces deux choses. Et donc ça, on l'a fait en s'appuyant sur les travaux qu'on avait déjà faits, mais aussi en faisant une enquête, un travail de recherche sur la manière dont se déroule le contrôle aujourd'hui à Pôle emploi. Et pourquoi faire ce travail-là? Ça nous a permis à la fois de comprendre comment le contrôle des demandeurs d'emploi qui jusque-là était assez peu diffusé dans le service public de l'emploi en France, s'est diffusé. Comment ça se fait qu'aujourd'hui, il y a des gens qui contrôlent, ce qui n'était pas forcément le cas avant. Et l'autre raison, l'autre intérêt de cette recherche qu'on a faite donc, pour ce livre, c'était de documenter les effets. Les effets en faisant un travail donc, qualitatif, c'est-à-dire voir... quels effets ça produit? Alors nous, on a eu, dans ce travail-là, on a eu une entrée surtout sur les agents de Pôle emploi et sur l'institution elle-même, et assez peu sur les demandeurs d'emploi. C'est pas du tout que c'est pas intéressant, mais c'était un peu le parti pris, c'est un livre court... qu'on a déjà mis beaucoup plus longtemps à écrire que prévu. Donc voilà, on a décidé de faire ça. Dans le livre, on a quand même essayé, par des témoignages, d'incarner un peu les effets du contrôle sur les demandeurs d'emploi. Mais en vrai, c'est une dimension qui est assez peu développée. Voilà. L'autre intérêt de regarder le contrôle des chômeurs, c'est aussi que c'est une porte d'entrée qui permet de comprendre des choses beaucoup plus larges sur les politiques d'emploi dans leur ensemble. C'est-à-dire que par le contrôle, on arrive à saisir notamment une grande caractéristique des politiques d'emploi depuis les années 70. C'est-à-dire qu'aujourd'hui, le traitement du chômage par les politiques d'emploi, c'est essentiellement un traitement des chômeurs. C'est-à-dire que les politiques d'emploi, elles cherchent à agir sur les caractéristiques des chômeurs. Alors, de manière plus ou moins coercitive, par des méthodes différentes, ça peut aller du relooking à la formation. Mais à chaque fois, c'est des politiques qui visent à changer le comportement ou les caractéristiques des chômeurs et pas à intervenir par exemple, les employeurs, sur le nombre d'offres d'emploi. C'est pas ça, les politiques d'emploi depuis les années 70. Et c'est une tendance qui s'accentue. C'est une politique qui vise le chômage, qui vise les chômeurs. Et le contrôle est très symptomatique de ça, puisque le contrôle, ça vise à vérifier la conformité du comportement des demandeurs d'emploi avec ce qu'on attend d'eux. Voilà. pour en gros une présentation du livre. Peut-être un dernier point pour parler de son actualité, puisque même si ça a été très peu traité médiatiquement, mais en ce moment, il y a une réforme très importante qui est en train de passer à l'Assemblée nationale, qui est la réforme dite pour le plein emploi, qui a deux jambes, une dimension de réforme de réforme du RSA et une dimension de réforme institutionnelle du service public de l'emploi, donc c'est-à-dire une restructuration qui consiste à créer un truc qui s'appelle France Travail. Et dans cette création de France Travail et de réforme du RSA, la question du contrôle est centrale, puisqu'il s'agit d'une part d'appliquer à l'ensemble des allocataires du RSA les mêmes contrôles que les contrôles qui s'appliquaient avant aux inscrits à Pôle emploi. Donc c'est une population plus large et plus éloignée de l'emploi, enfin, on pourra développer tout à l'heure, mais voilà. Et de le faire en utilisant les méthodes en vigueur à Pôle emploi, donc celles qu'on a étudiées et qu'on décrit dans le livre, en les étendant donc à d'autres institutions et à d'autres demandeurs d'emploi. Voilà, en gros, pour présenter rapidement l'ouvrage.
0: Merci. Alors, du coup, on va commencer par réagir un peu sur ce que tu as dit, qui est extrêmement intéressant, notamment cette absence, en fait, de données sur... sur l'efficacité du contrôle, hein, parce que c'est quand même 600 emplois à temps plein pour les contrôleurs de Pôle emploi, contrôleurs et contrôleuses. Comment ?
7: Ça, c'est... 600 emplois, c'est 600 personnes qui, à plein temps, voilà, travaillent dans Pôle emploi à contrôler les demandeurs d'emploi.
0: Voilà. Donc 600 emplois temps plein et puis un taux de retour qui est quand même pas taux de retour à l'emploi des personnes contrôlées qui sont en fait relativement similaires en fait à ceux des gens qui ne sont pas contrôlés quoi. Donc effectivement il y a pas d'évidence de l'efficacité du contrôle. Il y a un manque de données aussi. Vous développez ce point là. Dont on peut se demander pourquoi. On manque de données l'efficacité en fait du contrôle. Et puis surtout, il y a aussi une conscience en fait, c'est ça qui est tout à fait intéressant que vous notez. Il y a une conscience de la part des cadres de Pôle Emploi que il n'y a pas forcément d'efficacité de cette politique de contrôle pour le retour à l'emploi. Et malgré tout, il y a énormément de moyens qui sont mobilisés pour permettre de contrôler les chômeurs.
7: Oui, effectivement, c'est un des points qu'on développe, c'est cette idée que cette politique du contrôle, elle s'appuie sur un discours qui est omniprésent, mais qui ne s'appuie pas, lui, sur des connaissances scientifiques qui démontreraient que contrôler davantage, ça entraîne un retour à l'emploi et notamment un retour à l'emploi durable.

0: fait là. Et effectivement, l'effet recherché, c'est un effet de mise sous pression à la fois des salariés, des demandeurs d'emploi, demandeuses d'emploi, et à la fois des salariés en poste. Il y a un sociologue américain qui écrivait déjà dans les années 2000, donc c'était au sujet des États-Unis, mais que ces politiques de mise au travail et de contrôle, lui parlait des politiques dites de workfare aux États-Unis. Les politiques de workfare, c'est en fait ce qui est en train d'arriver en France avec France Travail, c'est-à-dire le fait d'obliger à du travail gratuit, du coup, en contrepartie d'une allocation. Et il dit, ces politiques, elles visent pas à trouver du travail à des gens qui n'ont pas de travail, elles visent à trouver des travailleurs à des emplois qui ne trouvent pas preneurs. Et donc, c'est bien ça l'idée derrière. C'est pour ça qu'on insiste sur le fait qu'on ne dit pas que le contrôle est sans effet. On dit qu'il n'y a pas d'effet sur le retour à l'emploi durable par le contrôle.
1: Et parfois même, en fait, ce contrôle, il peut être aussi contre-productif. Hein. Vous soulignez le fait que sur une certaine partie de la population contrôlée, ça éloigne même de l'emploi.
0: Oui, c'est vrai. Pour le coup, ce qui est documenté, c'est le fait que les politiques de contrôle, elles vont avoir un effet notamment sur un effet d'augmentation du non-recours au droit. C'est-à-dire que les gens, quand ils sont contrôlés et radiés, pour une part d'entre eux, ils ne vont pas se réinscrire. C'est-à-dire que quand vous êtes contrôlé et que vous êtes radié, vous n'êtes pas radié pour toute la vie. Vous avez le droit, ça dépend de la sanction, mais de vous inscrire un mois après, max 6 mois. Mais c'est, le plus souvent, c'est un mois après. Donc, ça veut dire que pendant un mois, on vous supprime vos allocations, on vous supprime la possibilité de vous inscrire à Pôle emploi, mais le mois suivant, vous pouvez revenir et vous réinscrire. Et en fait, ce qu'on constate, c'est que suite à une sanction, il y a toute une part des gens qui ne se réinscrivent pas, à Pôle emploi. Et en plus, cette question du non-recours, alors c'est pas facile à mesurer parce que par définition, quelqu'un qui demande pas quelque chose à quoi il a droit, c'est forcément compliqué à mesurer. Mais on a quand même des estimations pour le RSA. Le non-recours, il est estimé à plus de 30, entre 30 et 40%. Pour l'allocation chômage, il est estimé entre 25 et 35%. Donc, ça fait 20. Les motifs de non-recours sont divers. Ce n'est pas juste des gens qui ont été sanctionnés et qui ne se réinscrivent pas. Il y a plein de raisons différentes. Mais ça crée un certain nombre de difficultés sociales et même de dépenses publiques, en fait, consécutives au non-recours. Par exemple, en termes de renoncement aux soins. On sait que les gens qui... plus les gens sont pauvres, moins ils vont se soigner. Et donc, en fait, ce que ça produit, c'est que derrière, leurs maladies vont s'aggraver. Et donc, le coût des soins est beaucoup plus important que si vous avez des politiques de prévention ou de suivi et de prise en charge des maladies à des stades moins avancés. Donc voilà. Et tout ça, c'est quand même des choses qui sont très, très, très connues et complètement incontestées.
1: Alors, il y a effectivement le non-recours, et pourtant on peut dire a priori quand même tout ça s'appuie quand même sur des travaux un petit peu sérieux d'économie, non, qui documentent des en économétrie les effets des politiques de contrôle sur le recours sur le fait de retrouver un emploi, quoi. Il y a tout un discours économique sur qui se développe en fait autour du contrôle et de son efficacité. Et puis donc il y a tout un tas d'économistes aussi qui défendent ces positions-là. La doctrine économique sur la question était convaincante en fin de compte.
0: En fait, il y a un ensemble de théories économiques qui reposent toutes

0: un peu sur le même postulat, même si elles prennent des formes un peu variées, qui consiste à dire que en agissant sur les caractéristiques individuelles, on va améliorer le retour à l'emploi, ou plus exactement que il faudrait développer des politiques, on va dire, individualistes pour favoriser le retour à l'emploi, que ce soit augmenter la motivation. Enfin, il y a plein de théories économiques comme ça. Mais dans les faits, il n'y a pas d'études économiques, économétriques sur la question du contrôle. Enfin, il y en a très peu et elles n'ont pas de... elles n'ont pas de résultats significatifs. Et par exemple, dans la création de France Travail, ça a été précédé par, comme tout le temps, un rapport dit de préfiguration qui a été rédigé par un, je ne sais plus s'il est haut fonctionnaire, mais il pourrait bien l'être, qui s'appelle Thibaut Guiluy. Et donc, dans ce rapport, qui est tout ce qu'il y a de plus officiel, il est écrit noir sur blanc que les effets qu'une des missions de France Travail, ce serait de documenter les effets des politiques de contrôle. Ce qui veut bien dire que ça ne l'est pas. Enfin, donc, mais en fait, c'est juste un discours ambiant qui, du coup, semble relever du bon sens, alors qu'on pourrait très bien... donner un chiffre très simple, qui est de dire que bon, on peut compter de la manière qu'on veut, mais grosso modo, le ratio entre nombre de demandeurs d'emploi et emploi disponible, il est de 1 sur 14. C'est-à-dire qu'il y a, 14 personnes pour un emploi. Donc, dit autrement, il y a 13 personnes qui n'en ont pas. Ça, finalement, ça pourrait juste suffire à dire, sans faire de l'économétrie très poussée, que le problème de l'action individuelle pour résoudre le chômage, il ne marche pas.
1: Alors, on voit un peu, donc effectivement, toute la charge un peu de mythe qu'il peut y avoir derrière cette doctrine-là. Et la question qui se pose, c'est alors pourquoi, si on n'a pas de preuves, etc., ça peut éloigner les gens de l'emploi, le contrôle, aussi en les poussant à s'éloigner des réseaux informels qui sont nécessaires des fois pour retrouver un travail dans certaines branches. Pourquoi est-ce que on contrôle de plus en plus? Comment historiquement ça s'est mis en place? Au fond, est-ce que le contrôle, c'est quelque chose de nouveau dans la question de la gestion du chômage?
0: Alors, le contrôle, c'est pas du tout nouveau. C'est à peu près aussi vieux que le chômage lui-même, parce que en gros, quand on définit le chômage, on va définir ce que c'est qu'être chômeur et ce que c'est qu'être un vrai chômeur. Même dans l'histoire du mouvement ouvrier, à l'origine de la création des caisses ouvrières d'assurance sociale contre le chômage, il y a bien l'idée de vérifier, ces caisses, le but de ces caisses, c'est pas du tout de financer l'oisiveté. Et donc, il y a bien l'idée qu'il va falloir vérifier que les gens qui reçoivent ces indemnités chômage, enfin ces assurances sociales, sont bien des vrais chômeurs. Et donc, il y a des formes de contrôle qui prennent pas du tout la forme, évidemment, qu'elle prend aujourd'hui, ni même l'ampleur, mais il y a cette idée qu'il faut quand même s'assurer que, les gens qui sont indemnisés cherchent à retrouver un emploi. Et l'objectif des assurances sociales, il est double. Il est d'une part de dire... permettre aux salariés, ouvriers, ouvrières de passer une période difficile sans emploi. Une question de solidarité. Et la deuxième raison, elle est d'éviter que les personnes, parce qu'elles seraient sans ressources, iraient faire du dumping, casser les salaires. Et donc, en leur assurant un revenu pendant cette période, on évite qu'elle soit disponible, prête à aller prendre un travail pour moins cher. Et donc voilà, là, c'est dans ces caisses, il y a déjà une organisation du contrôle. Alors, je ne vais pas vous faire l'histoire du contrôle, enfin, le détail du contrôle depuis le 19e siècle, mais ça prend effectivement des formes différentes. Le contrôle, ça a toujours été un outil politique des politiques d'emploi et d'indemnisation. La spécificité de la période actuelle, c'est d'en faire un outil du retour à l'emploi. C'est-à-dire que quand on contrôlait le fait que les gens étaient bien des vrais chômeurs en train de chercher un emploi, on ne se disait pas que ça allait les aider à retrouver un emploi. On se disait que juste on vérifiait que, voilà, on ne les indemnisait pas pour rien. Alors qu'aujourd'hui, c'est ça la spécificité, c'est de dire, c'est d'en avoir fait un outil. Un outil du retour à l'emploi, et ça s'est passé notamment au sein de Pôle emploi, par exemple, que nous on a étudié. C'est passé par le fait de brouiller la frontière entre ce qui relève du contrôle et ce qui relève de l'accompagnement. C'est-à-dire, on a dit oui, mais en fait, le contrôle, c'est pas de la coercition. C'est un outil de remobilisation. C'est beaucoup passé par ce vocabulaire en interne de la remobilisation pour que les demandeurs d'emploi cherchent vraiment, parce que sinon, ils vont rester longtemps au chômage. Puis après, ils ne pourront plus retourner à l'emploi. Ça va être plus difficile pour eux. Le marché du travail est féroce. Il ne faut pas qu'ils se laissent aller. Voilà. Enfin, avec un peu cette idée de brouillage entre l'accompagnement et le contrôle qui a permis notamment qu'un certain nombre de conseillers, de conseillères spontanément pas très favorables au contrôle acceptent ce contrôle en fait.
1: Alors voilà, justement, l'installation du contrôle au sein de Pôle emploi ne s'est pas faite de manière complètement évidente. Et même encore aujourd'hui, beaucoup de gens qui font du contrôle parlent pas de contrôle, il parle plutôt de redynamisation.
0: Oui, alors en fait, donc il y a eu plusieurs organisations du contrôle. Je vous épargne tous les détails, mais aujourd'hui, si on regarde ce qui se passe depuis les années 2010, en gros, quand il y a eu la création de Pôle emploi, l'idée initiale, c'était de dire on va mettre dans les mains d'une seule personne à la fois l'indemnisation, l'accompagnement et le contrôle. Avec l'idée que, en fait, puisque cette personne aura la main sur les trois choses, à l'époque, c'était Sarkozy, et le discours, c'était la carotte et le bâton. Et donc, on va mettre dans les mains d'une même personne la carotte étant l'indemnisation, et le bâton, c'était le contrôle et la possibilité de supprimer. Sauf qu'en fait, ce qui s'est passé, c'est que, il y a eu cette création de Pôle emploi et les conseillers et les conseillères ne contrôlaient pas. En fait, ils ne faisaient pas le contrôle. Et donc, vers 2013, donc 2013, c'est la période Hollande, gouvernement socialiste, le ministère du Travail dit non, mais ça ne va pas. Enfin, le ministre du Travail dit ça ne va pas, il n'y a personne qui contrôle. Ça ne va pas, il faut qu'on réorganise le truc. Et là, commence à s'organiser le contrôle tel qu'on le connaît aujourd'hui, avec l'idée de dire, puisque les conseillers et les conseillères ne veulent pas contrôler, on va organiser le contrôle à distance sur des plateformes régionales, c'est-à-dire dans des bureaux, des directions régionales de Pôle emploi, par des agents qui, par téléphone, par mail, par courrier, vont contrôler. Et des agents dont la seule mission sera de contrôler. Parce que finalement, ceux qui accompagnent au quotidien les demandeurs d'emploi les contrôlent peu. Après, un truc important à avoir en tête, c'est que aujourd'hui, l'essentiel des radiations à Pôle emploi, c'est pas le contrôle, c'est l'absence à convocation. C'est-à-dire les gens qui ont un rendez-vous à Pôle emploi, à Pôle emploi ou même chez un prestataire de Pôle emploi pour une formation ou autre, et qui n'y vont pas. Et ça, s'ils n'y vont pas, ils sont sanctionnés, ils sont radiés. C'est une proportion beaucoup plus importante que le nombre de sanctions suite à contrôle.
1: Alors, comment se passent les relations entre donc, les conseillers, les conseillères et puis les contrôleurs, les contrôleuses? Est-ce que c'est est-ce que ça collabore? Est-ce que c'est très difficile? Comment ça se passe?
0: Alors, c'est évidemment variable selon les contrôleurs, contrôleuses et selon les conseillers. Initialement, c'était quand même des relations qui n'étaient pas bonnes, avec une forme de défiance. La direction générale de Pôle emploi a énormément insisté pour que les contrôles se développent, avec un ensemble de mesures pour obliger, et notamment ce que la direction générale vise, c'est que les conseillers en charge de l'accompagnement signalent les demandeurs d'emploi qui sont soupçonnés de ne pas chercher ou de ne pas chercher correctement. Parce que, en gros, les contrôleurs ne choisissent pas les dossiers qu'ils contrôlent. On leur envoie des dossiers qui sont pour partie choisis de manière aléatoire, pour partie choisis selon des critères. Et la troisième source de contrôle, c'est les conseillers qui signalent. Et Pôle emploi, la direction générale de Pôle emploi, voulait que ces signalements augmentent parce que le nombre de personnes sanctionnées est beaucoup plus important, la proportion est plus importante quand c'est issu de signalements, plutôt que la recherche aléatoire. Ce que j'aurais dû vous dire avant, c'est que ce qui ressort, on n'a pas les chiffres sur les effets des contrôles, mais on a les chiffres sur les sanctions. C'est assez stable dans le temps. Et on a à peu près 15% de personnes qui sont sanctionnées à l'issue d'un contrôle. Ça veut dire que pour 85% des personnes, soit elles cherchent un emploi, soit elles le cherchent d'une manière que l'institution Pôle emploi juge peut-être pas suffisamment dynamique, ou elles ne sont pas suffisamment accompagnées. Et donc, il va y avoir des mesures suite au contrôle, mais ce n'est pas des mesures de sanction, c'est des mesures d'accompagnement. Il y a à peu près 15% des personnes, seulement ou pas seulement, je ne sais pas, je vous laisse apprécier, qui sont sanctionnées. Suite à ces contrôles. Et en gros, les signalements, on est plutôt autour de 30%. Et en fait, ce qu'on voit, c'est que malgré vraiment les offensives massives et répétées de la direction de Pôle emploi pour augmenter les signalements, ces signalements augmentent assez peu. Donc, c'est là aussi quand même le signe que, déjà, les conseillers signalent peu parce que les gens cherchent. Enfin, les conseillers au quotidien, ils voient bien que les gens cherchent, donc ils ne vont pas signaler des gens qui cherchent. C'est aussi un signe que, pour une partie des conseillers en charge de l'accompagnement, même si le contrôle s'est pas mal diffusé, l'idée de remobilisation s'est diffusée, il reste encore l'idée que c'est pas leur boulot, quoi, de signaler les personnes.
1: Et alors, du coup, comment on devient contrôleur à Pôle emploi? Est-ce qu'il y a vraiment une volonté quand même d'aller redynamiser les gens, etc. Comment ça se passe? Comment on devient? Quelles sont les motivations?
0: Alors, en fait, on a interrogé des contrôleurs. On n'a pas travaillé de manière quantitative, c'est-à-dire qu'on n'a pas fait passer un questionnaire à tous les contrôleurs de Pôle emploi, ce qui aurait été la méthode la plus... Enfin, ça nous aurait apporté des choses plus représentatives que ce qu'on a. Mais évidemment, Pôle emploi, c'est pas comme ça que ça marche. Pôle emploi, c'est une institution qui ne veut pas qu'on aille voir ce qui se passe. Donc, nous, on a interrogé des contrôleurs qu'on a trouvés par nos propres moyens. Et ce qui ressort, en gros, c'est que il y a plusieurs profils de contrôleurs, mais que, en tout cas, nous, on n'a pas rencontré, même si on pense que ça existe un petit peu, mais on n'a pas rencontré de personnes qui se lèvent le matin en se disant qu'ils ont envie de radier des chômeurs. On a rencontré, par contre, des personnes qui choisissent d'aller au contrôle. Parce que le travail en agence à Pôle emploi est très difficile et de plus en plus difficile. Et aussi, être, voilà, être contrôleur, c'est être à distance des demandeurs d'emploi. Parce que une des choses qui est une des activités qui est fuie par les conseillers et conseillères de Pôle emploi, c'est l'activité d'accueil, c'est-à-dire être, enfin recevoir les demandeurs d'emploi. L'expression qu'ils utilisent, c'est sur le flux, c'est-à-dire des gens qui se présentent à l'agence et qui ont des problèmes avec des interactions difficiles. Donc, être contrôleur, ça permet de ne plus être au contact. Et notamment, soit parce que les personnes sont fatiguées de ce contact, soit parce qu'elles ont des problèmes de santé. Et donc, ça, c'est une des motivations. Un deuxième type de profil, ça va être les personnes qui, par exemple, veulent changer de région. Et ce n'est pas toujours facile de changer de région. Et donc, comme pendant un temps, en tout cas, contrôler, ce n'était pas un poste prisé, ben on pouvait obtenir une mutation en changeant de région. Enfin, on pouvait, oui, pardon, obtenir une mutation en contrôlant. Ou alors, parce que les personnes ont par exemple des mandats syndicaux et que c'est un poste qui est compatible en termes de horaires et tout ça avec des mandats syndicaux ou des contraintes familiales. En gros, contrôler à Pôle emploi, c'est un poste plus cool que être conseiller lambda, on va dire, conseillère. Voilà, il y a quand même pas mal ces profils-là. Et puis, pour certains, même si ce n'est pas incompatible avec les deux premiers profils, il y a un peu l'idée de dire, après tout, moi, je n'ai pas spécialement envie de radier les chômeurs, les chômeuses, donc autant que ce soit moi. Donc, est-ce que c'est un discours de rationalisation pour accepter soi-même d'aller vers cette activité qui est quand même un peu une activité repoussoire, ou est-ce que c'est une conviction profonde en mode... moi je vais être plus compréhensive. Je sais pas, je vous laisse apprécier.
1: Et alors sur la, il y a aussi la question de la fraude, et des chômeurs qui sont perçus comme des fraudeurs.
0: Alors, dans les discours, effectivement, et ça on le retrouve sur les demandeurs d'emploi, mais on le retrouve aussi sur les allocataires du RSA. Il y a réellement une confusion entretenue entre quelqu'un qui fraude et quelqu'un qui ne cherche pas. C'est-à-dire que frauder, c'est pas du tout la même chose que ne pas chercher, enfin, que quelqu'un qui ne cherche pas ou qui ne trouve pas ou qui est démobilisé. Frauder, c'est sciemment mentir sur sa situation pour percevoir une indemnité. Et dans le discours, on entretient beaucoup la confusion en fait entre les deux, et même au sein de Pôle emploi, il y a des rapprochements entre ces deux services, des services de la fraude, enfin de la lutte contre la fraude et du contrôle, alors même que finalement les comportements qui sont visés dans les deux cas sont pas du tout les mêmes. Le demandeur d'emploi, il a une obligation de recherche, il n'a pas une obligation de trouver. Et la fraude, c'est autre chose en fait. C'est d'autres comportements.
1: Et puis, quand bien même, en fait, ça représente aussi vous développez aussi l'argument quantitatif dans le livre, ça représente rien du tout, quoi, en termes de budget.
0: Oui, et au-delà de la question de la fraude, en fait, le contrôle, le développement du contrôle, ça ne vise pas à faire des économies sur les indemnités, qu'elles soient chômage, RSA ou autre. Parce que, en fait, je l'ai dit tout à l'heure, il y a 600 personnes à temps plein. Quand le gouvernement veut faire des économies sur l'indemnisation chômage, il fait une réforme d'assurance chômage. Il durcit les droits au chômage et là, les économies sont significatives. Les économies sur le contrôle, c'est pas du tout significatif en fait. Ce qui est visé, c'est pas les économies. C'est plus ce que je disais tout à l'heure sur la question de la mise au travail, de la création aussi d'une atmosphère, un peu d'une ambiance. C'est pas les économies en fait.
1: Oui, c'est ça. Il s'agit d'agir un peu sur les dispositions, en fin de compte, des chômeurs et des chômeuses, en diffusant des programmes de votre bonne journée de chômeur ou de chômeuse.
0: Voilà, c'est agir à la fois sur les dispositions des chômeurs et chômeuses et des salariés, en fait. Parce que, évidemment, si quand vous êtes salarié, vous savez que... une fois que vous êtes au chômage, vous avez une indemnisation qui est faible et de plus en plus faible. Et en plus, on va vous contrôler de manière régulière pour s'assurer que vous êtes bien en recherche d'emploi, tout ça. Bon, ça, c'est pas forcément... c'est assez dissuasif quand même sur le fait de quitter son emploi ou de prendre le risque de le perdre. Je pense notamment aux personnes en CDD ou les intérimaires ou les personnes précaires. Ça vous incite plutôt à marcher droit dans l'espoir d'avoir un autre contrat ensuite, un autre contrat de travail ensuite.
1: Peut-être aussi un petit mot sur cette réforme donc de l'assurance chômage qui court depuis quand même plusieurs dizaines d'années, qui se déploie, et puis une autre réforme de la sécurité sociale donc qu'on a eue là récemment, qui est la réforme des retraites.
0: Oui, alors en fait, effectivement, l'assurance chômage, elle est donc l'assurance chômage, c'est l'assurance sociale, la protection sociale pour les travailleurs, les travailleuses qui ont suffisamment cotisé. Aujourd'hui, il y a une personne sur deux, enfin un demandeur d'emploi sur deux, qui n'est pas indemnisé par l'assurance chômage parce que soit il n'a pas suffisamment cotisé, il ou elle n'a pas suffisamment cotisé, ou bien il a déjà épuisé ses droits. Donc là aussi, l'idée que il faut contrôler parce que les demandeurs d'emploi vivraient confortablement au chômage et à la fin de leur période d'indemnisation se mettraient à rechercher un emploi, cette idée est complètement démentie par les faits parce que encore une fois, il y en a un sur deux qui n'est pas indemnisé et les montants des allocations sont extrêmement faibles. Et effectivement, les réformes d'assurance chômage, elles ont été faites là aussi avec une idée qui est la même que ce dont je vous parlais tout à l'heure sur la question de modifier les comportements, c'est de dire on va diminuer l'indemnisation chômage, particulièrement pour les personnes qui alternent emploi et chômage, dans l'idée que ça va les pousser à retourner à l'emploi ou à retourner plus vite à l'emploi. Donc voilà, c'est le même horizon intellectuel. C'est ça, c'est cette idée que il faut inciter au retour à l'emploi. Et pour inciter au retour à l'emploi, il faut baisser les indemnités. Donc très, très loin de l'idée initiale et de la fonction initiale de l'assurance sociale dont je vous parlais tout à l'heure, qui était de dire on va protéger... on va protéger les demandeurs d'emploi pour leur permettre de passer cette période, retrouver un emploi et retrouver un bon emploi. Et même sans retourner à cette philosophie initiale de l'assurance sociale, si vous vous souvenez peut-être des politiques qui avaient cours au début des années 2000, les politiques dites de flexicurité, où en gros on disait bah, il faut donner une assurance chômage pour permettre aux personnes de se reconvertir, avec tout un discours sur l'économie de la connaissance. Aujourd'hui, on ne fait pas le même métier qu'on soit en début de carrière ou en fin de carrière, et donc il faut permettre aux gens d'avoir des formations en cours de carrière pour passer ces périodes. C'est un discours qui a complètement disparu aujourd'hui des politiques d'emploi. Aujourd'hui, le seul discours qui a cours, c'est le discours des pénuries de main-d'œuvre et du retour rapide à l'emploi. Et donc, ça se manifeste à la fois par des réformes, sur le contrôle et par des réformes sur l'assurance chômage. Alors, j'ai pas répondu à la question sur la réforme des retraites. Évidemment, il y a des interactions entre assurance chômage et retraite, puisque la réforme qui consiste à augmenter le nombre d'annuités nécessaires pour avoir droit à une retraite à taux plein, elle se répercute sur les seniors, les personnes en fin de carrière, vous les appelez comme vous voulez, les plus de 55 ans, plus de 50 ans même peut-être, dont on sait que elles sont, quand elles sont au chômage, elles mettent plus longtemps à retrouver un emploi. Et aussi, ça c'est pareil, hein, c'est des choses qui sont complètement démontrées. On sait très bien qu'il y a un certain nombre de, par exemple, de ruptures conventionnelles, c'est-à-dire en apparence des fins de contrat qui sont décidées, qui seraient décidées d'un commun accord entre le salarié et l'employeur, qui sont en fait des licenciements masqués et des ruptures conventionnelles qui poussent les salariés en fin de carrière à s'inscrire au chômage. Et donc, elles vont être au chômage pendant une période et puis ensuite être à la retraite. Et donc, en fait, ces réformes sur le contrôle, sur l'assurance chômage, elles nous disent aussi beaucoup de choses sur l'emploi. Parce que un des éléments que j'ai pas mentionné, c'est le fait que dans les personnes contrôlées, mais dans les personnes au chômage de manière générale, ce qui ressort, c'est qu'il y a beaucoup de personnes qui ont en fait des problèmes de santé. Dans le chômage de longue durée, il y a beaucoup de... dans les explications du chômage de longue durée, il y a les problèmes de santé, les problèmes de mobilité et les problèmes de garde d'enfants. Si vous enlevez ces trois problèmes, en gros, ça épuise à peu près les raisons du chômage de longue durée. Et dans les problèmes de santé, ça dit beaucoup de choses sur l'emploi aujourd'hui. Et ça a été un des éléments qui a été assez central quand même dans la mobilisation contre la réforme des retraites. C'était un peu de dire, les gens qui disaient « Non, mais en fait, 2 ans de plus, on ne va pas y arriver. » Travailler 2 ans de plus, on ne peut pas. Et là, ce qu'on voit chez les demandeurs d'emploi, c'est des gens qui ont travaillé, qui ont été abîmés par le travail, qui ne peuvent plus occuper les emplois qu'elles occupaient, ils ou elles occupaient avant. Et donc, le contrôle, ce que les conseillers voient au contrôle, c'est aussi beaucoup ça. Et donc, toute une partie de la remobilisation des gens qui, à l'issue du contrôle, à qui on dit non, mais en fait, il faut chercher plus activement, pour toute une partie, c'est des gens qui, sont démobilisés dans leur recherche d'emploi parce que de toute façon, ils savent que, vu leurs conditions de santé et les conditions d'emploi sur le marché du travail aujourd'hui, ils ne vont pas trouver.

0: Et peut-être pour conclure, un mot peut-être sur la couverture médiatique. Est-ce que vous avez été sollicité pour participer au débat parlementaire? Parce qu'on en a, bon, en fin de compte, c'est quand même une réforme inouïe, quoi. Enfin, on parle du retour un peu du travail forcé en France, hein, ni plus ni moins. Comment ça s'est passé?
1: Alors, effectivement, nous, ce n'était pas du tout prévu, mais il se trouve que le livre est sorti en même temps que donc, la réforme France Travail, que j'ai évoquée tout à l'heure. Donc, la réforme France Travail, c'est, comme tu le dis, une réforme qui est vraiment, vraiment importante, à la fois parce que bon, si on considère qu'il y a, en gros, allez, on va dire 6 millions d'inscrits à Pôle emploi, 2 millions d'allocataires du RSA, pour certains, c'est les mêmes, mais en grande partie, non. 2 millions d'inscrits à Pôle emploi. Et si on compte les ayants droit, la famille et tout, c'est une réforme qui touche massivement, qui concerne une grande part de la population. C'est une réforme qui est très importante aussi parce que, effectivement, dans les mesures prises, il y a une mesure, alors ça reste encore assez flou, mais il n'y a pas d'opposition à ça en ce moment. L'idée que pour un certain nombre d'allocataires du RSA, ils et elles vont devoir faire 15 heures d'activité. 15 heures d'activité. Alors, activité, c'est plein de choses différentes, mais on n'exclut pas que ça soit du travail. 15 heures d'activité par semaine pour pouvoir percevoir leur RSA. Et donc, si elles ne le font pas, elles seront radiées, privées de RSA. Donc c'est effectivement ce qui pose plein de problèmes en termes de concurrence, là aussi, vis-à-vis des salariés en poste, concurrence sur les questions notamment de services publics, puisqu'on sait qu'il y a pas mal de substitutions de services publics par le travail associatif. Et donc bon, là, c'est un peu la porte ouverte à encore poursuivre ça. Donc voilà, le livre sort en même temps que la réforme. Nous, on se dit, c'est chouette. Alors, c'est pas tellement pour vendre des livres, mais on se dit, ça sera l'occasion d'avoir un espace pour développer ce qu'on a à dire. Et en fait, pour l'instant, on a eu un article de presse dans Mediapart, et on a envoyé dans la couverture presse France Travail. Aucun de nous cinq n'a été sollicité, ça j'en suis certaine, parce que on est en contact. Et moi, dans les collègues sociologues, économistes, politistes qui travaillent sur les questions d'emploi, de RSA, que je connais, une grande partie sont pas tous, mais au Centre d'études de l'emploi et du travail. Il y a sans doute des articles qui m'ont échappé, mais quand même, je suis. À aucun moment, moi, j'ai pas vu d'article, en tout cas, ou très peu, et d'émissions de radio sur toute la réforme France Travail. C'est-à-dire que à aucun moment, l'idée de dire, qu'est-ce qu'on sait du travail, du contrôle. Jamais. En même temps que France Travail, pareil, l'adresse, c'est les ministères sociaux, c'est le service statistique des ministères sociaux, sort annuellement un recueil un peu des données principales sur les allocataires du RSA, ceux qui travaillent, combien de temps ils restent au RSA, plein de chiffres super intéressants qui permettent de battre en brèche l'idée que... par exemple, que les allocataires du RSA ne travaillent pas, que les allocataires du RSA restent toute leur vie au RSA. C'est pareil, c'est des chiffres que moi, je n'ai pas vus, en tout cas, alors j'espère que ça m'a échappé, mais que je n'ai pas du tout vu mobiliser parce que, de toute façon, le discours est complètement unilatéral et consiste à dire qu'il y a des pénuries de main-d'œuvre. Non discuté. Il y a des personnes inscrites à Pôle emploi ou RSA, donc c'est bien que s'il y a coexistence entre ces deux phénomènes, c'est bien que les gens ne cherchent pas à travailler et ont une situation confortable quand ils ne travaillent pas.
0: Oui, un silence assourdissant donc, qui est largement lié à la stigmatisation dont les chômeurs et les chômeuses font l'objet en fait, dans la société, quoi.
1: Oui, et qui l'entretient, en fait. Parce que du coup, c'est à la fois le discours unilatéral, il est permis par la stigmatisation, et à la fois, il la renforce, puisque personne ne vient porter un autre discours qui viendrait démentir ce discours-là.
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1: Oui, je fais partie de ces gens à qui il arrive des choses très bizarres et qui sont souvent seuls quand elles leur arrivent. Pourquoi ce que 1000 personnes auraient vu serait plus crédible que ce que qu'une seule... Non, pourquoi une seule personne qui voit quelque chose serait moins crédible que ce que 1000 personnes verraient? Non, non, si 1000 personnes voient une seule autre, pourquoi? Bon, ça veut rien dire, laissez tomber, j'y arriverai pas. En tout cas, ça peut s'avérer pratique d'avoir un extraterrestre dans son salon. Après tant de questions sur le sexe des anges, nous avons peut-être une réponse au sexe des extraterrestres.
2: Bah, mais en fait, on est hermaphrodite, en fait. Bon, vous en avez, des mots compliqués, hein.
3: Non, sérieux, vous avez les deux sexes, quoi. Mais ça veut dire que vous pouvez vous...
2: Non, on peut pas s'auto-niquer, si c'est la question, hein. Hein, c'est un peu comme vous, si vous pouviez vous auto-fellationner, on ferait plus rien, hein. Y a des espèces dans l'univers qui ont disparu comme ça, hein. En une génération, hein.
1: J'en étais sûr. C'est comme ça qu'ont disparu les dinosaures.
3: Voilà, avoir les deux sexes, c'est encore un signe d'évolution, quand même.
2: Bah, pas tellement, non. C'est surtout un signe de mutation, hein.
3: Ça veut dire quoi?
2: Bah, ça veut dire que comme des cons, on a frôlé l'extinction, hein.
3: Ah bon, mais comment?
2: Bah, ils ont fait comme vous, hein. D'abord, ils ont sauvé que les mâles, alors après, plus assez femelles, alors... mutation génétique, gros bordel, et puis voilà quoi.
3: Non, mais ça veut dire que t'as quelqu'un, enfin quelqu'une, enfin je sais pas comment on dit, enfin tu vois ce que je veux dire?
2: Oui, bah c'est compliqué, tu vois. Ça c'est pareil! On nous imagine jamais avec une famille, un compagnon ou une compagne, comme si on savait pas aimer. Mais nous aussi on a des petits cœurs.
1: Oh, c'est trop mignon. Même les extraterrestres ont un petit cœur qui bat.
2: Oui, puis comme vous, hein, des fois on s'engueule et on n'est pas d'accord, hein.
3: Ah bon, et sur quoi par exemple?
2: Bah, sur des trucs cons comme vous. Par exemple, c'est qu'on va partir en vacances, qu'est-ce qu'on mange ce soir?
3: Ah oui, comme nous, quoi. Des trucs cons, quoi. La dernière fois, ma meuf, elle voulait regarder Ratatouille et moi, je voulais voir Kiki, la petite sorcière.
2: Et vous avez fait quoi alors?
3: Bah, on a réglé ça à l'occidental.
2: Ça veut dire quoi?
3: Bah, chacun dans sa pièce et qui regarde seul son film.
2: Bon, bah, c'est une façon de régler les problèmes, hein.
1: Ça se voit qu'il connaît pas ma meuf. Quand elle a décidé un truc, elle a décidé un truc.
2: Mais vous aimez bien faire ça.
3: C'est-à-dire?
2: Bah, c'est-à-dire chacun de son côté, quoi, qui règle ses problèmes. C'est fou comme vous avez fait sur votre planète. Il y a un continent qui a toutes les matières premières, un autre qui construit des trucs avec, et enfin, bah, il y a les blancs, vous, qui les achetez, hein. C'est vachement bien foutu.
3: Oui, on peut voir ça comme ça. Et vous, alors, comment c'est organisé?
2: C'est un peu le bordel, hein. En fait, c'est un peu comme chez vous, mais à l'échelle de planètes, tu vois. Il y a d'autres planètes qui dominent et exploitent les autres. D'ailleurs, on fait tout notre possible pour que vos dirigeants, ils vendent pas la vôtre, hein.
1: Ça m'étonne absolument pas. Je vois très bien les trous du cul du G7 en train d'essayer de privatiser la planète tout entière.
3: Quoi, mais... ils vendraient notre planète?
2: Bah, ils ont déjà fait plusieurs fois, hein. Mais ça a jamais marché, hein. Parce que vous êtes pas encore dans une gouvernance planétaire, hein. Vous avez un peu de retard, quoi. Vous êtes un peu encore dans l'adolescence, hein. C'est pour ça. Nous, on peut pas débarquer directement comme ça. Vous péteriez les plombs, hein. Pourtant, on aurait vraiment besoin de vous, hein.
1: Besoin de nous? Mais pourquoi faire?
3: Bah alors là, je vois pas trop ce qu'on pourrait faire pour vous aider, hein.
2: Bah c'est simple, hein. C'est... au plus on sera de planète à résister, au plus on sera fort.
3: Pour résister, mais pour résister contre qui?
2: Bah contre les autres planètes qui veulent nous exploiter, là.
1: Il y aurait donc un Bernard Arnault de l'espace? Un Dark Bolloré? Un François Pinault qui achèverait son étoile de la mort?
3: Bah quoi alors, vous montez une sorte de syndicat interplanétaire contre un capitalisme intergalactique?
2: On peut voir ça comme ça.
1: Oh oui, les extraterrestres sont des gauchos.
3: Quoi, vous allez me dire que vous êtes trotskiste?
2: Ouais, une sorte d'équivalent spatial, quoi.
3: Vous connaissez Philippe Poutou?
2: Bah oui, hein. D'ailleurs, pour tout vous dire, il est de chez nous, Philippe, hein. C'est un des nôtres, quoi.
3: Vous allez me faire croire que Philippe Poutou, c'est un extraterrestre? Et Jean-Luc Mélenchon?
2: Non, Jean-Luc Mélenchon, il est de chez vous, hein, ça c'est sûr, hein.
3: Et Jean Lassalle, parce que quand même, on a des doutes, hein.
2: Non, Jean Lassalle, il est de chez vous aussi. Bon, faut dire que Jean Lassalle, on l'a un peu renversé avec notre soucoupe sur une petite route. Alors depuis...
1: Mais bien sûr, Mais oui, la lutte des classes est intergalactique. Debout les damnés de l'espace. Debout les forces interstellaires. La suite au prochain épisode.

0: Ouais, non. Donc, en fait, ce que je voulais dire, c'est... En fait, attends, je cherche mes mots. Ouais, non, parce que du coup, c'était plutôt... Non, je pense pas, en fait, mais par rapport à ta question, ce qui me vient là tout de suite comme ça, c'est...
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5: Et ben voilà, c'est l'heure de la gamelle.
6: C'est l'heure de la gamelle.
7: Salut, salut.
5: Qui est cuite et recuite.
6: On est à Avignon, il fait 43 degrés en moyenne.
5: Au bas mot. Mais on est quand même assez nombreux et nombreuses autour de la table ce soir. Et on va commencer par faire un bilan des événements et des rencontres qui ont été organisées, des rencontres anticarcérales qui ont été organisées au courant du mois de juin, et qui étaient de belles rencontres.
7: À Carpentras.
5: À Carpentras.
6: Et à Gap.
5: Et à Gap. Ensuite, on fera une lecture d'un texte d'Alessandro Stella qui s'appelle « Les Indéfendables » et qui parle des actions de la DDPF, dont on a déjà pas mal parlé dans cette émission. On fera un petit tour par les brèves. On a plusieurs sujets à aborder qui font le lien entre la police, la justice et tout ce monde qu'on veut détruire. On continuera, et c'est pas fini, la lecture du texte par-delà le principe de répression de Geoffroy de la Gagnerie.
6: Et puis ça sera l'heure
5: que se terminera notre émission. Voilà, on est bien.
6: On est bien, on va faire tout ça.
5: Bah voilà, allons-y. Donc on commence par
8: le bilan.
5: Le bilan, calmement. Et du coup, c'est à ce moment-là que Christine décide de s'en aller.
7: Au moment plus important. Non.
6: Déjà, je suis pas la seule à avoir autour de la table à être à Carpentras. J'étais la seule à Gap, donc je commence par raconter Gap. Donc à Gap, on vous avait déjà tout annoncé, et dans Crash et dans Vla la Gamelle. Donc on a tenu nos programmes, on a vu les gens de Technopolis, on a vu Gwenola Ricordo qui nous a parlé de 1312 raisons d'abolir la police, on a vu la super pièce de théâtre Garde à vue. Du groupe de la défense collective toulousain. On a fait tout ce qu'on avait prévu et on a fait même des choses qu'on n'avait pas prévues. C'est-à-dire qu'on s'est rendu compte, alors qu'on avait prévu la date depuis un moment, que c'était le 27 juin, la date anniversaire de l'assassinat de Naël. Ça faisait 2 ans que Naël était mort, tué par la police à bout portant, alors que lui n'était pas armé. Simplement parce qu'ils en avaient marre d'avoir coursé sa bagnole, donc ils avaient le droit de se défouler un peu après. Et il faut bien faire retomber la pression, tuer un jeune, c'était pas mal comme façon de faire. Et donc, suite à la mort de Naël, il y a eu des petites émeutes, plus ou moins grandes selon les différents quartiers, mais en tout cas à Nanterre, ça avait pas mal bougé. Il y avait eu énormément de répression. Et voilà, donc du coup, après la pièce de théâtre, on est allé sur la place Gournette, qui est la place de la prison à Gap, avec une sono à roulette, et on a pris la parole pour expliquer aux Gapensais qui étaient là à prendre l'air dehors, parce qu'il fait chaud aussi à Gap, moins qu'à Avignon, mais quand même. Et on leur a expliqué pourquoi on lançait ces lanternes, ces montgolfières qui partent dans le ciel en faisant de la lumière qu'on utilise souvent dans les cérémonies d'hommage et de commémoration. Donc on a pris le micro, on a expliqué ça, puis on a lancé les lanternes en souvenir de tous les tués et tous les morts dus à la police. Et voilà, c'était une action qui était chouette, qui n'était pas programmée, Et puis le lendemain, il y a des familles qui, au parloir, qui ont dit « Ah, mais les gars, ils ont vu le feu d'artifice !» Donc voilà, et a priori, il y a eu une connexion qui a été faite entre la rue et les gars qui étaient enfermés place Grenette. Donc c'est chouette. Et même si le souvenir de la mort de Naël est triste, la bagarre reste vivante et ça c'est cool. Voilà, je vous ai raconté Gap, vous me racontez Carpentras.
5: Et bien Carpentras, c'était une belle journée aussi, je crois. Il y avait pas mal de personnes, je dirais une cinquantaine de personnes 50-60 personnes qui sont passées au courant de la journée. Et pour les personnes donc, qui n'étaient pas là, l'objectif de cette journée, c'était d'arriver à faire le lien entre les différentes luttes dantes et la question anticarcérale et la question de l'abolition des prisons et de du système pénal en général. Et ça a plutôt pas mal marché. On a eu des belles discussions avec pas mal d'échanges. On s'est pas mal interrogé collectivement, non seulement sur le propos, les propos qu'on tenait, donc sur les liens qui pouvaient exister entre la lutte contre les frontières et la lutte contre les prisons, entre la lutte féministe et la lutte contre les prisons. Donc pas mal de beaux échanges sur les propos, mais aussi des questionnements collectifs sur la manière de les amener et donc de comment régler les problèmes, les situations problématiques auxquelles on peut faire face couramment dans différentes situations, que ce soit dans la lutte contre les frontières, etc. Et donc voilà, c'était des chouettes moments d'échange. Et ça donne envie de se retrouver, je trouve.
6: Ouais. Oui, ça donne envie de se retrouver.
7: Ouais, il y avait une super cantine aussi.
6: C'est vrai.
7: On a bien mangé. Et ouais, les trois tables rondes étaient très intéressantes, enfin même énergétiques, pour bien écouter tout le monde. Non, c'est très intéressant.
6: Énergétique ou énergivore ?
7: Énergivore, ouais.
6: Mais énergétique aussi, je trouve. Mais oui, c'était intense. C'était des temps de discussion vraiment. Il y avait une qualité d'écoute exceptionnelle, quoi. On était vraiment attentifs.
8: Moi, ce que j'ai bien apprécié, c'est la diversité aussi des approches et des points de vue. Par exemple, le thème des migrants. C'est une personne qui est tout à fait dans la mouvance de ce qu'on va qualifier de citoyenniste et qui est à la CIMAD, quoi, qui participe aux actions de solidarité autour du refuge de Briançon. Et on se rend compte qu'en fin de compte, les points de vue ne sont pas si éloignés que ça, quoi. On se retrouve sur l'essentiel. Donc ça a été, fait à mes yeux, ça a été des moments forts de la journée aussi.
6: On met un petit rap pour Naël pour finir ses bilans. Et puis surtout, s'il y a d'autres personnes qui ont envie de nous dire ce qu'ils ont pensé de ces journées, ben c'est pas compliqué, c'est crèvelatôle84@riseup.net. Et puis si vous préférez le faire avec un stylo, nous on est très contents qu'on reçoive des lettres dans la boîte aux lettres de Radio Aioli, 3 rues du portail Magnanin en Avignon.
8: Je voudrais juste ajouter quelque chose. C'est que je pense qu'on tient tous à remercier Gwenola Ricordo de sa participation. C'est elle qui a animé le débat sur le féminisme et l'anticarcéral. Et elle a apporté une qualité extraordinaire à ce débat, quoi. Donc merci Gwenola.
6: Et merci les copains Antifa et merci les copains barzadistes. Ouais, il y avait du monde. Pas beaucoup de monde, mais du monde de belle qualité en tout cas.
8: De diverses approches.

Et c'était donc Prêt à partir de SCH et Nino. Et du coup, dans cette seconde partie d'émission, eh ben on va vous lire un texte.

0: Une série d'épisodes d'incendies de voitures de gardiens de prison, d'attaques contre leur domicile, de coups de feu tirés sur les portes de la prison à Agen, à Lyon, à Toulouse, à Toulon, Grenoble, Lille, Nanterre, Luynes, enfin aux quatre coins de la France. Des groupes d'individus s'étaient attaqués non seulement à des prisons, mais aussi à des agents de la pénitentiaire en poste ou en formation. Sur les lieux des attaques, les assaillants avaient tagué un sigle, DDBF, pour Défense des droits des prisonniers français. Un sigle repris par un compte Telegram, rapidement fermé par les autorités, dans lequel on dénonçait les violences quotidiennes exercées par les surveillants sur les prisonniers. Ce canal est un mouvement dédié à dénoncer les atteintes à nos droits fondamentaux, auxquels le ministre Gérald Darmanin compte porter atteinte. Contactez-nous par message privé pour rejoindre le mouvement DDPF, rejoignez le mouvement. C'était l'information qui était passée sur les réseaux sociaux. Alors, comment ça a été interprété tout ça ? Eh bien, après avoir envisagé des actions de l'ultra-gauche ou des ingérences étrangères, les services secrets russes ou algériens, les policiers et les procureurs ont conclu que l'hypothèse la plus vraisemblable était la piste du narcotrafic. Ainsi, par une opération à l'échelle nationale, le 28 avril, la police interpellait 30 personnes, parmi lesquelles 21 étaient mises en examen le 2 mai, dont 7 étaient déjà détenues. Résumons les conclusions des enquêteurs. Le Monde, daté du 4 mai, titrait « Derrière les attaques des prisons, l'ombre de la DZ mafia et du narcotrafic ». Le journal français de référence reprenait donc les conclusions et les éléments de langage des ministères de l'Intérieur et de la Justice, mafia, groupes criminels organisés. Tout en relevant que parmi les 21 suspects déférés par la justice, dont deux femmes et deux mineurs, pour beaucoup, ils présentent des profils d'exécutants de petites mains du trafic de drogue. Aussi, les interpellés vivaient dans la région où ils avaient commis leurs attaques. Le chef présumé du réseau, commanditaire et organisateur des attentats, à partir de sa cellule de la prison d'Avignon, serait un certain Imram A, âgé de 23 ans.
1: Le terme est parfaitement galvaudé. Il renvoie à un imaginaire peuplé de Pablo Escobar ou d'El Chapo Guzman et popularisé par les séries Netflix sur les narcos. Des grands criminels qui se la coulent douce dans des villas tropicales ou dans des lofts à Dubaï. Beaucoup de cinéma, en effet. Si l'économie des drogues illégales ne diffère guère de l'économie capitaliste légale, la réalité de la production, du commerce et de la consommation des dites drogues est beaucoup plus complexe. Si les gros exportateurs et importateurs sont évidemment des millionnaires, avec un capital risque élevé, et si la vente en demi-gros permet à un certain nombre de personnes d'en vivre aisément, pour la masse des producteurs, transformateurs, livreurs et distributeurs au détail, ce n'est qu'un gagne-pain, un travail souvent pénible et toujours risqué. Les études de sociologues et anthropologues ont bien montré que la masse de paysans cultivant le cannabis au Maroc, la coca en Colombie ou le pavot en Afghanistan, sont des travailleurs agricoles pauvres, ne produisant ces plantes prohibées qu'en vertu d'un meilleur rapport comparé à d'autres cultures possibles dans leur région. Quant aux milliers et milliers de personnes qui assurent au jour le jour toutes les tâches du commerce au détail, on pourrait parler d'ouvriers tâcherons. Il y a ceux qui s'occupent du transport, du conditionnement, de la garde de la marchandise. Puis ceux qui, du matin au soir, du lundi au dimanche, par beau temps ou sous la pluie, tiennent un point de deal, et ceux qui font des livraisons à domicile. Outre les contraintes climatiques à tenir le mur de l'immeuble à longueur de journée, tous ces travailleurs du petit commerce de proximité de produits légaux sont quotidiennement exposés à la répression. Tous les points fixes et durables de deal sont rapidement repérés par la police, qui effectue des descentes régulières. Ils subissent au quotidien des fouilles, des brimades, des humiliations, parfois des gardes à vue, et finissent par être arrêtés et emprisonnés.
2: Il faudrait redimensionner le narcotrafic, trop souvent présenté comme un marché colossal au profit gigantesque. Comparons le comparable. Les services de l'État font l'estimation que le chiffre d'affaires annuel des drogues illégales en France serait de l'ordre de 3 milliards d'euros. Soit autant que la Coca-Cola, drogue légale et plus préjudiciable pour la santé que certaines drogues illégales. Autant que la Française des Jeux, autre drogue légale redoutable pour la santé, aussi financière des pauvres gens qui s'adonnent au rêve du gain. Un chiffre d'affaires bien inférieur à celui du tabac, 20 milliards, et surtout du vin, 90 milliards. Autrement dit, à la fin d'une journée de travail, il y a beaucoup plus d'argent dans la caisse de bar tabac PMU que dans les poches des tenanciers d'un four de cité. Cependant, la comparaison la plus pertinente serait avec le chiffre d'affaires des grandes entreprises pharmaceutiques qui produisent et commercialisent les drogues légales. Le cas le plus emblématique est certainement celui de l'entreprise américaine Purdue Farm.

0: A, propriété de la famille Sackler. Au sommet de son ascension, en 2017, elle avait atteint un chiffre d'affaires annuel de 35 milliards de dollars, engrangé notamment grâce à la vente d'opioïdes dont l'oxycocontin, en principe destiné aux malades de cancer en phase terminale. Sa forte promotion marketing a fait exploser les prescriptions médicales pour toutes sortes de douleurs, provoquant aux USA, entre 1999 et 2022, quelque 700 000 morts par overdose. Poursuivie par des milliers de plaintes au pénal, en janvier 2025, la famille Sackler a conclu un accord avec le tribunal pour le versement de 7,4 milliards de dollars d'indemnisation aux familles des victimes.
1: Jusqu'aux années 1960, la consommation et le commerce de cannabis, de la cola, de l'opium et d'autres plantes psychotropes faisaient partie des cultures locales, traditionnelles, coutumières, ancestrales. Comme pour le vin et l'alcool en Occident, cannabis, coca, opium, champignons, psilocybe, peyote, ayahuasca, betel, iboga, quat, amanite, étaient considérés comme des aidants dans la vie, comme des chasseurs de soucis, ça c'est Freud qui dit, comme des médecins du corps et de son âme. Malgré la conscience des possibles dangers de la consommation de psychotropes, aux quatre coins du monde, les populations s'étaient adaptées, avaient appris à vivre avec les drogues. La prohibition des drogues de l'autre avait commencé par un édit de la Sainte Inquisition de Mexico en 1621, interdisant le peyote et autres plantes magiques. Elle avait fait l'objet de décrets impériaux en Chine au XVIIIe et XIXe siècle contre l'opium, sans grande conséquence. Après l'édite guerre de l'opium entre 1839 et 1856, opposant les puissances occidentales à la Chine pour le contrôle du marché oriental, les États-Unis et la Chine lancèrent, au cheval de la Première Guerre mondiale, les lois de prohibition du commerce illégal de l'alcool aux USA et de l'opium en Chine. Une prohibition du seul commerce considéré illégal, bien entendu, car aussi bien de l'alcool que de l'opium, on en avait besoin dans les pharmacies. Et en fait, jusqu'aux années 1970, à part les guerres commerciales, la prohibition de la consommation et des consommations ne faisait pas partie des priorités répressives des États. Les consommateurs problématiques se voyaient regarder avec une certaine bienveillance, parfois assistés par des associations charitables ou par des amis et des parents. C'est à partir de la loi promulguée par le président américain Richard Nixon le 31 décembre 1970, suivie bientôt par les autres nations occidentales, que la grande répression s'abat non seulement sur les commerçants, mais aussi sur les consommateurs de « drogue », entre guillemets. Et pourquoi ? En déclarant la drogue comme le principal ennemi de la nation et déclenchant la guerre aux trafiquants et aux consommateurs, le gouvernement américain déclarait la guerre à la fois aux minorités raciales, noires et hispaniques, et à la génération hippie. Les uns et les autres considérés dangereux par l'esprit WASP, suprémaciste et viriliste, avec toutes les conséquences effroyables de cette guerre. Depuis 50 ans, la guerre à la drogue a provoqué des centaines de milliers de morts de par le monde, en Amérique latine en particulier, dans des affrontements entre policiers, militaires, trafiquants et bandes rivales, sans compter les innocents tués au passage. Plus, beaucoup plus que les morts par overdose, d'héroïne ou d'autres drogues illicites. Sans pour autant mettre fin au commerce ni tarir la demande, car au contraire, la consommation de psychotropes illicites a explosé dans les dernières décennies. Et donc la guerre à la drogue a aussi provoqué depuis 50 ans l'explosion des condamnations des trafiquants. Parfois des condamnations à mort, sans procès ni sommation, comme dans les Philippines de Duterte ou dans les favelas de Rio, ou des condamnations par un tribunal à la peine capitale, comme en Chine, en Iran, en Arabie Saoudite, aux USA et ailleurs. Mais surtout des incarcérations massives, par millions, presque incalculables. De qui ? D'affreux criminels mafieux responsables de meurtres et d'atrocités, outre que de trafic de drogue ? Bien sûr, mais ce n'est qu'une minorité des condamnés à la prison. La grande majorité ne sont que des travailleurs à risque dans cette économie souterraine, délinquants peut-être, mais pas criminels, condamnés à des peines lourdes, souvent très lourdes, par rapport à leur délit. Et quel est le profil des condamnés pour trafic de drogue ? L'étude menée par Michele Alexander sur la population carcérale aux États-Unis a conclu que la guerre à la drogue est une guerre raciale et une guerre sociale. Sur les 31 millions de personnes emprisonnées aux États-Unis, des années 1980 à la première décennie des années 2000, les Afro-Américains et les Hispaniques représentent la grande majorité des condamnés. Qu'en est-il en France, où les condamnés pour trafic de drogue constituent environ 20% des prisonniers ? En dépit de statistiques ethniques disponibles interdites en France, les origines géographiques des prisonniers sont parlantes. Dans leur grande majorité, ils sont issus des cités de Sevran, Aulnay, Nanterre, Champigny, Bagneux, Créteil pour l'Île-de-France. Pour Marseille, Toulouse, Lyon, c'est la même chose, à savoir qu'ils proviennent de cités habitées fondamentalement par les Noirs et les Arabes.
2: Dans le chapitre 5, Alexandro Stella pose la question « Qui défend les indéfendables ?» À la lumière de ces plates évidences, certes en contraste avec tant de fantasmes sur le monstre moderne appelé narcotrafic, nous pouvons réexaminer le phénomène des attaques contre l'administration pénitentiaire. Il apparaît que ceux qui s'en prennent au maton sont des copains solidaires des personnes incarcérées, porteurs d'un message simple: nos amis en prison ne sont pas seuls, les gens à l'extérieur les soutiennent et essayent de les aider. Alors, comment expliquer le silence des réseaux sociaux qui normalement prennent position contre les violences de l'État? Pourquoi ni les sites de l'ultra-gauche, ni les comités contre les violences policières, ni les avocats et associations qui défendent les droits des prisonniers, OIP, LDH, ne sont-ils pas intervenus? Parce que les dealers seraient indéfendables? Parce que le vin est bon, bu modérément, entre guillemets, et le cannabis, la cocaïne et l'héroïne sont du poison? C'est que même les proches des victimes des violences policières et d'État n'osent pas questionner le préjugé des flics, défavorablement connu par les services de police pour trafic de stupéfiants, ce qui justifie à leurs yeux la répression la plus brutale jusqu'au meurtre, parce que dealer est considéré comme honteux, indéfendable. À partir du principe inculqué dans la tête des gens que la drogue c'est de la merde, les dealers des vendeurs de poison sans scrupules qui empoisonnent la jeunesse, bref, des criminels contre lesquels on donne carte blanche aux forces de police pour arrêter coûte que coûte. Défendre les drogués, les dealers, surtout quand ils se révoltent et font face au pouvoir étatique, paraît encore aujourd'hui un combat inconcevable, tant la stigmatisation et la criminalisation ont imposé une pensée dominante et non questionnable. Les jeunes solidaires qui ont essayé de lancer un mouvement de défense des droits de leurs amis ou semblables reclus dans les prisons ont osé ce défi. Sous le logo qui en dit long, DDPF, Défense des droits des prisonniers français, comme un appel un peu naïf à l'état de droit, au respect des prisonniers, soulignant que ces prisonniers sont français, non étrangers, il faut comprendre le message, comme le comité Adama et autres collectifs de défense contre les violences policières, ils demandent à être traités comme des citoyens français à part entière, pas comme des personnes discriminées, racisées, infériorisées, criminalisées. Une question d'abord de dignité, de respect simplement. Finalement, comment ne pas voir dans cette vague d'attaques contre les gardiens de prison des actions d'autodéfense, d'auto-organisation par des groupes locaux en lien avec leurs amis emprisonnés? Des actions claires, exemplaires, reproductibles autour de toutes les prisons, disons-le, des actions politiques. Avec l'intention, comme ils le disaient dans leur premier communiqué, de créer un mouvement pour la défense des prisonniers. Et ce texte a été signé par l'historien Alexandro Stella.
3: Il est très fort ce texte parce qu'en fait il pose une analyse quand c'est explicité, on comprend beaucoup mieux parce que c'est vrai que sinon on est noyé sous des a priori en disant ouais, de toute façon c'est une histoire de camé. C'est une histoire de vendeurs de merde qui empoisonnent nos gamins. Et là, de dire maintenant, c'est une histoire de gens dehors qui savent qu'ils vont bientôt aller en taule ou qui ont des copains dedans et qui luttent pour leurs droits. C'est vraiment bien que ça soit posé comme ça. Et il a raison. Les collectifs anti-REP, les collectifs de gauche, les collectifs de soutien aux prisonniers, on n'a pas réagi à temps, on n'a pas été bons. C'était pas grand-chose quoi, de mettre des tags, des DBF partout. Ça faisait vraiment peur aux matons. Ils ont vraiment eu peur, les matons, à ce moment-là. J'ai l'impression que c'est en train de retomber, qu'il n'y a plus cette image du DDPF parce qu'ils ont fait des arrestations massives, ils ont arrêté des clampins qui étaient juste solidaires de leurs copains. Quoi.
2: Moi, quand j'ai entendu les informations, je ne voyais pas du tout, je ne comprenais pas ce qui se passait. Et défense et des prisonniers français, je me suis dit, mais qui c'est qui... Je voyais pas j'avais une lecture militante des événements, quoi. Et je voyais pas les choses comme nous les explique Alexandre Stella. Et donc j'avais une lecture rigide de ce qui se passait. En plus, il n'y avait pas d'écriture inclusive, tout ça, dans les mots d'ordre. Je me suis dit, mais d'où ça vient, ça, quoi. Et puis ça s'est illuminé. Quand, justement, dans cette émission, au mois de mai, vous avez lu les deux communiqués des DDPF que le gouvernement a vite censuré. Et là, je me suis dit, mais ça vient des prisonniers, de leurs copains, quoi. Ça vient de ça et ça vient pas d'ailleurs. Puis c'était un test revendicatif pour les droits des prisonniers, c'était pas autre chose, quoi. Et ça s'est éclairé. Et j'ai pensé tout de suite à des discussions que j'ai eues avec d'anciens prisonniers, notamment un gars qui s'était tiré plus d'une dizaine d'années de tôle, quoi. Et qui supportait plus que les prisons, comment elles fonctionnaient, et en plus que ça s'aggrave comme on veut le faire Darmanin, quoi, et son complice Retailleau. Et je me suis dit, mais putain, tu vois, tu dis ça a retombé. Ça a retombé, mais attention. Ça montre qu'il y a quelque chose de très fort et de très profond. C'est parti vraiment déjà eux-mêmes, quoi.
3: Oui, oui.
2: Voilà, il y a quelque chose qui est en train de monter et ça a peut-être retombé pour un temps, mais c'est comme l'eau qui bouge. Puis après, ça redémarre de... Ça redémarre d'un coup et à jouer au con, les Retailleau Darmanin, ça risque de leur péter dans la gueule ce qui se passe. Parce que ça va venir des profondeurs, quoi, le mouvement de révolte qui se passe au niveau des prisons, mais allié avec les cités, quoi. Parce que c'est eux qu'on veut mettre en prison.
3: Bien
2: c'est
3: sûr.
2: Les jeunes des cités, c'est les jeunes racisés, les pauvres, quoi. C'est la chasse aux pauvres. Et les choses, elles ne vont pas pouvoir continuer comme elles continuent actuellement. C'est fou, s'imagine, quand c'est rendu la vie, s'ils vont régler le problème. Ben ça, il y a eu des moments dans l'histoire qui ont montré que les choses, justement, s'est rendu la vie, se le finissent par péter. Et ils seront bien responsables de ce qui va leur arriver.
3: Ouais, en attendant, ils sont surtout responsables d'avoir créé deux prisons qui vont fabriquer du fou, qui vont fabriquer de la souffrance psychique, mentale à cause de l'isolement, qui vont fabriquer des gamins qui vont grandir sans papa parce qu'ils vont se prendre des peines immenses, énormes, super longues. Pour l'instant, c'est rassurant hein, ce que tu dis, on a envie d'y croire. Qu'on ne va pas se laisser serrer la vis éternellement et qu'à un moment, les banlieues vont bouger. Ils ont prouvé, là, avec cette action en avril, qu'ils pouvaient bouger et que ça avait de la gueule. On ne les a pas suivis et moi, je fais mea culpa, quoi. On n'a pas été bons.
2: Ouais, ouais.

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1: Et pas Dylan.
2: Et pas Dylan. Et on continue avec quelques brèves que Jean nous a préparées. Et en commençant tout d'abord par.
3: Par la première. Voilà. Un mineur de 17 ans interpellé le 17 juin pour association de malfaiteurs terroristes en vue de crimes contre les personnes. C'est Bruno Retailleau lui-même qui a annoncé cette arrestation. D'après le ministre de l'Intérieur, ce garçon envisageait plusieurs cibles, dont une synagogue, un sex shop ou encore des événements festifs. Le ministre reconnaît cependant que ce projet n'était pas abouti. Il n'était pas au point de commettre un attentat, mais il était en train de se préparer, a-t-il déclaré sur LCI. Le suspect a été placé en détention provisoire vendredi soir, à l'issue de 4 jours de garde à vue à la DGSI. L'avocat de ce mineur, M. Le Gall, habitué des dossiers de terrorisme djihadiste, dénonce un coup de com' et des exagérations. Son client est un gamin de 17 ans qui présenterait des fragilités sur le plan psychologique ainsi qu'un parcours familial difficile. Selon une source proche de l'enquête, le suspect a tenu des propos radicaux sur des supports numériques et a fait part de son envie de trouver une arme. Mais c'est de l'ordre d'une sorte de flirt avec l'interdit plus qu'une projection concrète. Tempère, monsieur Le Gall. Ou madame d'ailleurs, je ne sais pas.
2: Maître.
3: Ah oui, c'est maître. Ça le. Okay. Il estime pour sa part que ce jeune homme n'est pas véritablement radicalisé comme on peut le voir dans certains dossiers, loin de là, et ne manifeste pas une adhésion ferme et concrète à l'État islamique.
1: En gros, c'est l'histoire d'un gamin de 17 ans qui est mal dans ses baskets, qui a des problèmes familiaux, qui essaye de se faire le cacou en disant « Ouais, un jour, je vais me trouver une arme », qui se tape 4 jours pleins, 96 heures de garde à vue dans les locaux anti-terrorisme, qui part aussitôt en tôle en préventive sur un dossier où il y a que dalle. Il y a « Ouais, un jour, je vais me trouver une arme ».
2: Ça sent un peu libre flot, quoi, comme histoire.
1: Ça sent qu'on a besoin de dire qu'il y a des terroristes, qu'il faut s'en protéger et que la police est utile. En vrai, il y a, dans ce cas-là, juste un mal-être de la jeunesse. Il n'y a pas de terroristes. Et la police passe son temps à nous abreuver de peur en disant « Il y a des terroristes de 17 ans. Calmez-vous, vous venez de terroriser un gamin de 17 ans. » Et ce gamin, quand il va sortir, à mon avis, il ne va pas être plus tranquille dans ses baskets. Parce qu'avoir subi ce qu'il a vécu, juste parce qu'il faisait le con sur son téléphone, ça ne va pas le mettre dans des dispositions idéales pour faire confiance à la justice de son pays.
4: C'est une construction politique, ça. Il faut tenir les gens dans la peur, dans la crainte, et on les gouverne avec la peur. Et le moindre élément qu'on trouve sur Internet, sur les déclarations d'un gamin, ben on en fait tout est plat, quoi.
2: Mais encore une fois, le truc, enfin, c'est ce qu'on répète à chaque fois, c'est que ça n'a aucun caractère dissuasif. À aucun moment, il y a des gamins qui vont se dire « Tiens, je ne vais pas commettre quelque action que ce soit parce que mon pote il s'est fait condamner parce qu'il regardait des trucs sur Internet. » Au contraire, c'est même complètement contre-intuitif. Ça cible toujours les mêmes personnes et ça crée juste de la haine et de la rancœur. Et tout comme cette autre histoire, on enchaîne ?
4: Oui.
2: Et ben voilà, sur l'expulsion.
4: Sur les procès de Rome, c'est ça ?
2: Oui.
4: Ben voilà, ça s'est passé au tribunal de Pontoise. Le maire de Villeron, M. Dominique Cudia, qui a été relaxé dans une affaire d'expulsion illégale d'un campement de famille Rome, survenue en février 2023. Avec lui, il y avait 5 autres prévenus qui ont également été relaxés. Alors, bon, nous, on peut se féliciter qu'il y ait des gens qui n'ont pas été condamnés et tout, mais c'était pas le but, quoi. Si, en fait, le tribunal a jugé comme normal ce qui s'est passé, c'est-à-dire une manifestation qui est venue devant un campement de Rome qui campait dans le bois de Villeron, c'est-à-dire un petit village qui avait un bois aux alentours, quoi. Donc ils se disent, c'est notre bois, c'est un bois communal, hein. Et là, il y avait un campement de Sarum. Et à un moment donné, il y en a une partie d'entre eux qui sont partis, qui ont quitté l'endroit. Il est resté quelques familles. Et pas folle la guerre, pas. Les racistes, les fachos, ils ont attendu que le gros des gitans s'en aille pour aller jouer les gros bras et aller déloger le peu qui restait dans le bois. Donc là, cette manifestation, ça s'est terminé par des menaces, des insultes, parasites, dégagés, on va tout cramer, Ville-Rome n'est pas une Ville-Rome. Ils étaient encadrés par des gendarmes, mais les gendarmes ne les ont pas empêchés de virer les gitans, quoi. Et les gitans, à la fin, ont fini par quitter le peu qui restait. C'est-à-dire une vingtaine de personnes, c'était surtout des femmes, des enfants, tout ça. Ils ont fini par quitter le campement sous la pression. Et ça a été des cris de victoire. On a gagné, on est chez vous. Le fameux cri des identitaires, quoi, voilà. Alors, après le départ des occupants, ils sont rentrés dans le camp et ils ont tout détruit. Le maire a ensuite envoyé une pelleteuse qui a creusé une tranchée et qui a fini de casser toutes les cabanes qui restaient, les dernières cabanes. L'avocat, il fait ressortir, c'est-à-dire l'avocat de Rome Europe et de la Fondation pour le logement des défavorisés, il fait ressortir que ce n'est pas un départ volontaire mais sous la contrainte, dans un contexte de tension et de peur. De son côté, le parquet avait requis la relaxe pour tous les prévenus.
1: Oui, quand on dit on va tout cramer chez toi, en général on est condamné, mais bon, pas quand c'est un camp de Rome. Voilà. Là, ça, c'est pas grave.
4: Voilà. Et pour la procureure, le maire n'était pas présent, mais en retrait. Et c'est-à-dire que lui et 5 autres personnes ont été amnistiés. Et ils ont estimé que le campement était vide et qu'il ne restait que des choses abandonnées quand ils sont allés. Et selon la présidente du tribunal, les éléments constitutifs de l'infraction n'étaient pas réunis, écartant donc toute condamnation. Voilà, ça veut dire que...
1: On parle d'un pogrom qui n'est pas condamnable.
4: Voilà, vous pouvez aller brûler les cannes de gitane, tout ça. Vous trouverez des juges qui vous absout.
2: Et puis on imagine bien que les Roms qui étaient sur ce camp ne sont pas allés déposer plainte ou témoigner devant la justice pour dire effectivement.
4: Voilà, heureusement, bon, il y a quand même une association de Roms qui a envoyé... un avocat et l'ex-association l'Abbé Pierre, l'association pour le logement, tout ça, qui a envoyé l'avocat, quoi. Mais le tribunal n'a rien voulu entendre. On était la justice, elle était du côté des forts et des riches. Alors, heureusement, c'est pas partout. C'est pour ça que je veux en parler aussi, quoi. Il y a un autre événement qui s'est passé dernièrement concernant les Roms. C'est un convoi qui s'est arrêté dans la commune d'Aiglun, dans les Alpes de Haute-Provence. Ils se sont installés sur le stade de Aiglun. Et là, le maire du village, il a mis en lumière les difficultés pour accueillir les gens du voyage dans les Alpes de Haute-Provence. Et il a dit carrément que le problème, ce n'est pas que les Roms circulent et veuillent s'arrêter, ça c'est normal, quoi. Mais que dans les Alpes de Haute-Provence, dans ce département...
1: Il n'y a pas assez d'accueil.
4: Voilà, le long de la Bléone, il n'y a pas assez d'accueil pour accueillir les
1: gens du voyage.
4: Les gens du voyage.
2: Et c'est quand même marrant parce qu'on se met à encenser un type qui a juste fait le minimum syndical.
4: Ah ouais. Ben, je me demande si Retailleau et Darmanin, ils vont pas le faire passer au tribunal, ce maire. Il le mériterait quand même. Hein. Voilà. Et je veux terminer quand même, parce qu'il y a quelque chose qui me trotte dans la tête, c'est un souvenir. Il doit y avoir une bonne quinzaine d'années. Il y a un maire d'une commune à côté d'Avignon qui avait viré un petit gitan de l'école communale parce qu'il ne voulait pas de ses parents sur sa commune.
1: Ça ne serait pas en train de sur la sorgue, ça ?
4: Je crois bien. Ouais. On préfère les prisons que les gitans. Voilà.
1: Un petit truc. Tous les Roms ne sont pas des gens du voyage, loin s'en faut. C'est plutôt vrai. Des sédentaires, donc on a un peu mélangé tout ça. N'empêche que Roms ou gens du voyage ou gitans, c'est des gens qui sont malmenés par la police et par les fascistes.
2: Et qui sont en fait les premières victimes du racisme en France. Il y a une étude sur le racisme en France là, qui est sortie récemment, qui a montré que les Français et les Françaises sont de plus en plus racistes et que la première minorité à être exposée à ces formes de racisme, c'est les gens du voyage, où il y a plus de la moitié des Français qui ont répondu à cette enquête, qui ont dit que oui, ils se sentaient menacés en présence de gens du voyage. Et donc, je crois que ça fait bien le lien avec le sujet suivant, où on va parler de contrôle aux faciès.
3: Voilà. De l'aveu des services de police et de gendarmerie, ceux-ci procèdent chaque année à 32 millions de contrôles d'identité hors contrôle routier.
1: Donc, c'est-à-dire qu'il y a, dans l'année, des gens qui ne sont pas contrôlés, des gens qui se font contrôler beaucoup, mais en moyenne, c'est un Français sur deux qui a été contrôlé une fois dans l'année. 63
3: millions. Oui. Oui, c'est pas en moyenne, hein. C'est chaque année, 32 millions.
1: 32 millions. Tout le monde n'est pas contrôlé pareil.
4: Il faut dire qu'il y en a, ça leur arrive une fois par jour. Hein.
3: 26% des personnes interrogées ont déclaré avoir été contrôlées par la police ou la gendarmerie au moins une fois au cours des 5 dernières années. Un chiffre en hausse de 10 points.
1: Mais c'est pas mal. C'est-à-dire, il y en a un quart qui se fait contrôler au moins une fois en 5 ans. Et en tout, il y en a un sur... Enfin, il y a autant de contrôles. Donc, ça veut dire qu'il y en a qui se font contrôler 100 fois dans la...
3: En tout cas, le chiffre est en hausse de 10 points par rapport à l'enquête de 2016. Et la défenseure des droits dénonce qu'une personne sur 5 se plaint d'un comportement inapproprié de la part des policiers et gendarmes. Tutoiement, insultes, provocations, brutalité.
4: Si tu permets, c'est la défenseure des droits qui a balancé ces chiffres-là.
3: OK.
4: Qui les a rendus publics.
3: Ouais. Les 18-24 ans représentent 41% des individus contrôlés. Mais là aussi, tous les jeunes ne sont pas à égalité. 39% des personnes contrôlées sont perçues comme arabes, noires ou maghrébines. Un chiffre qui tombe à 23% pour les personnes blanches exclusivement. J'aime bien l'expression blanche exclusivement. Les hommes noirs ou arabes auraient ainsi 20 fois plus de chances de se faire contrôler. Donc c'est ça.
4: Quelle chance. C'est ça. 20 fois plus de chance.
2: Voilà, et ben donc ouais. Proportionnellement, beaucoup plus de chances aussi de se faire tuer par la police lors d'un contrôle d'identité.
3: Ben, j'imagine que oui, c'est là qu'on a le plus de tutoiements, brutalité, provocation, insultes.
4: Et ça montre que le racisme, il est très répandu. Mais c'est aussi avant tout le racisme d'État, quoi. Parce que c'est les officines de l'État, police, justice, tout ça, qui sont, comme pour les Roms ou pour là, qui sont dans cette démarche-là raciste.
1: C'est un choix. Quand on dit on va lutter contre la drogue, hein, pour revenir sur la discussion de tout à l'heure, il y a plusieurs hypothèses. On va emmerder les gamins dans les quartiers parce qu'ils ont 3 grammes dans les poches, ou on fait une descente au pied des ascenseurs à la Défense. Et là, on voit les gars qui ont de la coco plein le nez. Mais va savoir pourquoi il n'y a pas de flics là-bas. Parce qu'ils en auraient, hein, et des consommateurs et des dealers. Mais voilà, on a choisi d'emmerder un type de population avec la guerre contre les narcos, qui, ma foi, est plus une guerre contre...
2: Contre les Noirs et les Arabes.
1: Voilà. Et les pauvres et les quartiers pourris.
2: Et c'est ce dont a été victime Swail. Swail El Khalfaoui, c'était un jeune Marseillais de 19 ans et il a été tué par un tir de la police dans le quartier de la Belle de Mai à Marseille le 4 août 2021 lors d'un contrôle routier. Et comme à son habitude, la police plaide la légitime défense. Mais celle-ci est remise en question par plusieurs témoignages. En fait, l'affaire elle avait été classée sans suite en décembre 2021, puis rouverte après que l'avocat de la famille ait dénoncé une enquête bâclée par l'IGPN et ait porté plainte pour obstruction à la manifestation de la vérité. Et entre-temps, il se trouve que le juge d'instruction a changé et que la nouvelle juge a constaté que des enregistrements vidéo d'une caméra de surveillance qui était située à l'endroit du contrôle avaient disparu. Malheureusement, parce que en fait, ça arrive souvent. Il y a quand même beaucoup de bugs informatiques dans...
1: voilà, sur les caméras qui filment des violences policières.
4: Il y a beaucoup de passe-digitateurs aussi dans la police qui font disparaître les preuves.
3: Ils ont pas fait. Ils peuvent faire une alerte à l'enlèvement sinon pour rechercher les images.
2: Et oui. Mais bon, voilà, la famille de Swail, elle s'est pas laissée avoir. Elle a porté plainte contre l'ancienne procureure de Marseille qui s'appelle Dominique Laurence. Et elle l'a accusé d'avoir volontairement détourné les scellés des vidéos. Et donc ça avait fait scandale jusqu'à tel point que Gérald Darmanin a annoncé vouloir saisir l'inspection générale de la justice pour retrouver les scellés. Et là, magie, paf, ils ont réapparu ces enregistrements sur le bureau de la nouvelle juge d'instruction. Donc voilà, ils étaient cachés, en fait, ils n'étaient pas perdus. Et donc voilà, il y a un pas qui vient d'être fait pour que la vérité éclate sur les circonstances de la mort de Swail, mais c'est quand même loin d'être gagné, car les complicités au sein de la police et du système judiciaire existent toujours et vont donc sans doute continuer à faire pression. Voilà, mais non, mais en tout cas, voilà, ces quelques brèves, merci encore Jean de les avoir récoltées, concoctées. Quand même pour dire qu'il y a une articulation qui est assez évidente entre la police, la justice et le racisme d'État et qu'on ne s'y trompe pas. Et du coup, on écoute Ibrahim des Berruriers Noirs.

0: C'était donc Ibrahim des Bérus, et on continue petit à petit cet arpentage de par-delà le principe de répression, le bouquin de
1: Geoffroy de la Gannerie.
0: De la Gannerie.
1: Oui, et à cause des chaleurs, j'ai dû réduire mon rythme de lecture. Donc là, il n'y a que 15 pages à peu près. J'ai sélectionné 2-3 passages, mais je voulais savoir avant si vous avez retenu quelque chose de la dernière intervention.
2: Si il était recrite, hein,
1: oui, un peu, ouais.
2: Voilà.
3: Si, si, il faut que tu continues. On a compris que. Enfin, ce que moi j'ai retenu, c'est que le fait de désigner. Un coupable et des moments où la justice doit agir, donc elle ne peut agir que si il y a un coupable, une victime, que c'est intentionnel et tout. Ça, c'est en fait nos problèmes dans la vie, c'est beaucoup plus que ça. C'est pas seulement le voisin qui fait exprès de tuer ton chien en lui donnant des boulettes empoisonnées. C'est aussi ton propre gamin qui se fait renverser par le chien alors qu'il est à vélo, et c'est ton propre chien. Et là, du coup, il n'y a pas de dépôt de plainte, ce n'est pas intentionnel. Mais quand même, le gamin à l'hôpital, c'est un vrai problème. Donc quand on dit que les anticarcéraux, les abolitionnistes veulent qu'il y ait moins de jugement, en fait, c'est faux. On en voudrait plus, qu'il y ait plus de prise en compte de la souffrance des uns et des autres, y compris les accidents du travail, y compris des catastrophes naturelles, que tout ça soit pris en charge.

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0: Thank you very much.
1: Ça, ok. On s'en sort par à la 2. Allez, on revient là.
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